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0: 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Il est 6h.
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0: mai. Nous commencerons avec ce fait divers. Le corps d'une femme a été découvert dans l'Iton à Évreux. Puis le pont de Vernon sera fermé à la circulation dimanche en fin de journée. Ensuite, Alexis en Quinquant sera le parrain de la course caritative de MacArthur Glen Paris-Giverny. Et enfin, nous terminerons ce journal avec les historiques de Gaillon. Le corps d'une femme d'une soixantaine d'années a été retrouvé sans vie dans l'Iton à Évreux lundi en début d'après-midi. D'après les policiers, le décès est remonté au matin même. Une autopsie aura lieu le mardi 2 juin à l'Institut médico-légal de Rouen afin de déterminer les causes du décès. À l'occasion du spectacle Radiance of Spring, feu d'artifice de jour, la circulation des véhicules sera exceptionnellement interrompue sur le pont Clémenceau de Vernon ce dimanche de 18h à 19h30 afin d'assurer le bon déroulement de l'événement et la sécurité du public. La circulation à pied est, elle, autorisée. Le multiple champion paralympique normand Alexis en Quinquant sera le parrain de la MacArthur Glen Run qui aura lieu le 20 juin à Douin. Une course au grand air et accessible à tous avec deux parcours de 5 et 10 km. Une partie des bénéfices de la course caritative sont reversés à l'association Les Fontaines qui œuvre pour l'accueil et l'accompagnement de personnes en situation de fragilité. Sa mission principale est d'offrir un lieu de vie, d'écoute et de reconstruction à des personnes confrontées à des difficultés sociales, familiales ou personnelles. Les inscriptions se font sur le site internet de MacArthur Glen Paris-Giverny. Nous terminons ce journal avec Coralie Goujon, présidente de l'Association pour la Renaissance du Château de Gaillon, qui organise son événement Les Historiques de Gaillon les 6 et 7 juin. Coralie Goujon commence par nous présenter l'association.
1: Alors l'ARC, donc, c'est l'Association pour la Renaissance du Château de Gaillon. Ça fait une quinzaine d'années qu'on existe. Donc notre association a eu pour vocation de faire réouvrir le Château de Gaillon au public pour les visites. Donc aujourd'hui, c'est chose faite. Donc notre mission, c'était aussi que ça soit récupéré par une grosse entité. Donc c'est le cas aujourd'hui avec l'agglomération. Et notre association participe toujours pour l'instant à la création d'événements au cours de l'année pour, on va dire, rajouter un petit supplément à l'équipe du château.
0: Et donc cet événement, les historiques de Gaillon, aura lieu les 6 et 7 juin pour sa troisième édition après avoir fêté les 1000 ans du château l'an dernier. Coralie Goujon rappelle le concept de l'événement.
1: C'est toujours en fait d'avoir une représentation, on va dire, à travers des camps sur toutes les époques du château. Notre idée vraiment dans les historiques, c'était ça, c'était de traverser toutes les époques du château. Donc on essaye tous les ans de donner un thème différent. Et cette année, la date est tombée en même temps que l'événement national Rendez-vous au Jardin. Donc on s'est adapté et ça sera donc voilà le thème cette année. Autour tout ce qui est floral, faune, flore. Il y aura donc en effet des camps de reconstitution comme l'année dernière, de la musique, du théâtre, de la déambulation dans les rues, des ateliers, des spectacles. La même image que l'année dernière avec un défilé, un spectacle de feu le soir avec un bal, de la restauration. Enfin, on reprend la même chose et on recommence. Une des missions de l'association qui a un peu migré ces derniers temps, c'est justement de faire ce lien entre les habitants et le château. Parce qu'on s'est aperçu que les Gaillonnais ont du mal à s'approprier le château de Gaillon. Donc l'idée, voilà, c'est que nous, on s'est donné ce but aussi avec ce festival de fédérer justement le lien entre les deux. Et c'est pour ça que, comme l'année dernière, le festival aura lieu à la fois dans les rues de Gaillon, au niveau du lavoir, et au niveau du château et dans les jardins hauts. On veut vraiment faire un pont entre les deux. Et bien évidemment, c'est aussi ouvert aux personnes de l'extérieur qu'on encourage vivement à venir pour visiter le site et participer au festival.
0: Les historiques de Gaillon ont un gros programme sur les deux jours.
1: Beaucoup de camps de reconstitution, principalement dans les jardins. Cette année, donc, les petites nouveautés, c'est que l'association et divers prestataires vont proposer des ateliers plutôt manuels, créatifs, qui auront lieu dans les rues. Donc c'est gratuit, le festival aussi est gratuit. Il y aura donc toujours de la musique. On a également une compagnie qui vient, à laquelle on a demandé un scénario spécial autour du château, du coup qui sera là en représentation le soir. Donc comme l'année dernière, à la tombée de la nuit, il y aura un bal, une représentation théâtralisée et un spectacle de feu comme l'année dernière. Toujours notre traditionnel défilé qui là se situera donc le dimanche à 14h. Et donc, pareil, vous pourrez retrouver aussi le marché artisanal qui cette année sera situé donc sur deux zones, en haut et en bas, donc dans le centre-ville de Gaillon et à l'entrée des jardins hauts. Et voilà, je crois que globalement, on a toujours fait le tour. Donc, encore une fois, le défilé pour amener...

0: Anne de Bretagne et Louis XII à l'arrivée du château. Et cette année, le personnage en plus pour fédérer avec Rendez-vous au jardin, c'est Pierre de Marcolienne, du coup, qui était un moine spécialisé dans le domaine floral, du coup, qui sera là en nouveau personnage, on va dire.
1: Et nouveauté cette année, une chasse au trésor pour faire jouer petits et grands.
0: On a voulu faire un petit truc en plus pour toutes les familles, pour que tout le monde se sente impliqué dans ce festival. Donc voilà, il y aura une chasse au trésor organisée entre le centre-ville et les jardins hauts, où les gens devront se balader, aller sur les différents stands, récolter du coup des informations, nous les rapporter, et à la fin, il y a des lots à gagner.
1: Et il y aura un spectacle un peu particulier le samedi soir.
0: Alors la troupe s'appelle Belly Mercator, donc moi je les ai rencontrés au domaine d'Harcourt, en fait je les avais vus en spectacle là-bas. On avait vraiment adoré, c'est vraiment des gens très simples, donc quand on leur a passé commande pour les historiques, on a eu en fait une réunion en visio avec eux, on leur a donné beaucoup d'infos, ils ont fait beaucoup de recherches aussi de leur côté sur la documentation par rapport à Gaillon. Aussi vis-à-vis du thème, hein, pour rester un peu dedans. Et voilà, l'idée, c'est qu'ils vont faire du coup une pièce, vraiment, je pense, de façon très humoristique, parce que c'est leur dada, tout autour du château de Gaillon. Donc j'ai vraiment hâte de voir ce que ça va donner. C'est le samedi soir, entre le bal et le spectacle de feu.
1: Et pour conclure, Coralie Goujon rappelle les horaires d'ouverture des historiques de Gaillon.
0: 10h, 18h sur les horaires classiques, sauf le samedi où après ça pousse jusqu'à la soirée. Pareil dimanche, 10h, 18h, donc ouverture du marché, ouverture des stands. Et après, voilà, vous avez tout le détail du programme, ce qui est vraiment beaucoup plus chargé que l'année dernière. Ça se chevauche même, donc il faudra que les gens choisissent à quel endroit ils veulent se rendre. Vous avez tout sur le site des historiques où vraiment tout le programme est détaillé par zone.
1: C'est la fin de ce journal. Excellente journée à l'écoute des programmes de BPM.
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0: 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Il est 7h.
1: Bonjour, plus que 11 départements en vigilance orange ce vendredi dans l'Hexagone pour risque de canicule. Vigilance qui vient d'être levée dans le Morbihan, l'Ille-et-Vilaine et la Mayenne. Selon Météo France, le pic de cette canicule est passé après la journée d'hier et c'est 37,8 degrés de record pour un mois de mai. Un épisode qui devrait donc prendre fin dans les deux prochains jours. L'Assemblée nationale a voté à l'unanimité l'abrogation du Code noir et des textes qui réglementaient l'esclavage dans les colonies françaises. Une mesure symbolique mais qui restait en suspens depuis 1848. Le porteur du texte a salué une décision tardive mais nécessaire. Bercy a dévoilé hier son plan d'économie pour compenser les 6 milliards d'euros liés au conflit au Moyen-Orient. Le gouvernement prévoit de geler 3,2 milliards d'euros de crédit, d'en annuler près de 850 millions. L'objectif de la prévision de croissance annuelle lui reste fixé à 0,9%. Et puis au Moyen-Orient, les États-Unis et l'Iran ont fait beaucoup de progrès vers un accord, mais le président américain Donald Trump ne serait pas encore prêt à l'approuver. Une déclaration faite par le vice-président américain Jay Vance. Et puis, sur le front de la guerre en Ukraine, fait inquiétant, la Roumanie, pays membre de l'OTAN, affirme qu'un drone russe a touché un bâtiment résidentiel sur son territoire, faisant 2 blessés. Sophie Lagira fait toujours dans le viseur de la justice. Une usine du fabricant du célèbre jouet pour bébé a été perquisitionnée en Haute-Savoie. Une enquête pour tromperie est toujours en cours, alors que le groupe est accusé de produire l'animal en caoutchouc en Chine en l'estampillant Made in France. Paris et la France en état d'alerte absolue demain pour un match de foot à l'occasion de la finale de la Ligue des Champions entre le PSG et Arsenal. Un dispositif massif de 8000 policiers est prévu rien qu'à Paris et de 20 000 au total dans l'Hexagone. C'est la star du jour hier et puis un talent à suivre de très très près. Exploit à Roland-Garros pour Moïse Kouamé. À seulement 17 ans, le Français s'est qualifié pour le troisième tour après un match de près de 5 heures. Mené dans le cinquième set, il a réussi à puiser dans ses ressources pour renverser la situation et devient le plus jeune joueur à atteindre ce stade depuis 1988. Autre surprise de la journée hier, Yannick Sinner, grand favori de cette édition 2026 qui a pourtant été éliminé.
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0: midi. D'après les policiers, le décès remonterait au matin même. Une autopsie aura lieu le mardi 2 juin à l'Institut médico-légal de Rouen afin de déterminer les causes du décès. À l'occasion du spectacle Radiance of Spring, feu d'artifice de jour, la circulation des véhicules sera exceptionnellement interrompue sur le pont Clémenceau de Vernon ce dimanche de 18h à 19h30 afin d'assurer le bon déroulement de l'événement et la sécurité du public. La circulation à pied est, elle, autorisée. Le multiple champion paralympique normand Alexis Anquincan sera le parrain de la MacArthur Glen Run qui aura lieu le 20 juin à Douin. Une course au grand air et accessible à tous avec deux parcours de 5 et 10 km. Une partie des bénéfices de la course caritative sont reversés à l'association Les Fontaines qui œuvre pour l'accueil et l'accompagnement de personnes en situation de fragilité. Sa mission principale est d'offrir un lieu de vie, d'écoute et de reconstruction à des personnes confrontées à des difficultés sociales, familiales ou personnelles. Les inscriptions se font sur le site internet de MacArthur Glen Paris Giverny. Nous terminons ce journal avec Coralie Goujon, présidente de l'Association pour la Renaissance du Château de Gaillon, qui organise son événement Les Historiques de Gaillon les 6 et 7 juin. Coralie Goujon commence par nous présenter l'association.
1: Alors l'ARC, donc, c'est l'Association pour la Renaissance du Château de Gaillon. Ça fait une quinzaine d'années qu'on existe. Donc notre association a eu pour vocation de faire réouvrir le Château de Gaillon au public pour les visites. Donc aujourd'hui, c'est chose faite. Donc notre mission, c'était aussi que ça soit récupéré par une grosse entité. Donc c'est le cas aujourd'hui avec l'agglomération. Et notre association participe toujours pour l'instant à la création d'événements au cours de l'année pour, on va dire, ajouter un petit supplément à l'équipe du château.
0: Et donc cet événement, les Historiques de Gaillon, aura lieu les 6 et 7 juin pour sa troisième édition après avoir fêté les 1000 ans du château l'an dernier. Coralie Goujon rappelle le concept de l'événement.
1: C'est toujours en fait d'avoir une représentation, on va dire, à travers des camps sur toutes les époques du château. Notre idée vraiment dans les historiques, c'était ça, c'était de traverser toutes les époques du château. Donc on essaye tous les ans de donner un thème différent. Et cette année, la date est tombée en même temps que l'événement national Rendez-vous au Jardin. Donc on s'est adapté et ça sera donc voilà le thème cette année. Autour tout ce qui est floral, faune, flore. Il y aura donc en effet des camps de reconstitution comme l'année dernière, de la musique, du théâtre, de la déambulation dans les rues, des ateliers, des spectacles. La même image que l'année dernière avec un défilé, un spectacle de feu le soir avec un bal, de la restauration. Enfin, on reprend la même chose et on recommence. Une des missions de l'association qui a un peu migré ces derniers temps, c'est justement de faire ce lien entre les habitants et le château. Parce qu'on s'est aperçu que les Gaillonnais ont du mal à s'approprier le château de Gaillon. Donc l'idée, voilà, c'est que nous, on s'est donné ce but aussi avec ce festival de fédérer justement le lien entre les deux. Et c'est pour ça que, comme l'année dernière, le festival aura lieu à la fois dans les rues de Gaillon, au niveau du lavoir, et au niveau du château et dans les jardins hauts. On veut vraiment faire un pont entre les deux. Et bien évidemment, c'est aussi ouvert aux personnes de l'extérieur qu'on encourage vivement à venir pour visiter le site et participer au festival.
0: Les Historiques de Gaillon ont un gros programme sur les deux jours.
1: Beaucoup de camps de reconstitution, principalement dans les jardins. Cette année, donc, les petites nouveautés, c'est que l'association et divers prestataires vont proposer des ateliers plutôt manuels, créatifs, qui auront lieu dans les rues. Donc c'est gratuit, le festival aussi est gratuit. Il y aura donc toujours de la musique. On a également une compagnie qui vient, à laquelle on a demandé un scénario spécial autour du château, du coup qui sera là en représentation le soir. Donc comme l'année dernière, à la tombée de la nuit, il y aura un bal, une représentation théâtralisée et un spectacle de feu comme l'année dernière. Toujours notre traditionnel défilé qui là se situera donc le dimanche à 14h. Et donc, pareil, vous pourrez retrouver aussi le marché artisanal qui cette année sera situé donc sur deux zones, en haut et en bas, donc dans le centre-ville de Gaillon et à l'entrée des jardins hauts. Et voilà, je crois que globalement, on a toujours fait le tour. Donc, encore une fois, le défilé pour amener Anne de Bretagne et Louis XII à l'arrivée du château. Et cette année, le personnage en plus pour fédérer avec Rendez-vous au Jardin, c'est Pierre de Mercolienne, du coup, qui était un moine spécialisé dans le domaine floral, du coup, qui sera là en nouveau personnage, on va dire.
0: Et nouveauté cette année, une chasse au trésor pour faire jouer petits et grands.
1: On a voulu faire un petit truc en plus pour toutes les familles, pour que tout le monde se sente impliqué dans ce festival. Donc voilà, il y aura une chasse au trésor organisée entre le centre-ville et les jardins hauts.

0: où les gens devront se balader, aller sur les différents stands, récolter du coup des informations, nous les rapporter, et à la fin il y a des lots à gagner.
1: Et il y aura un spectacle un peu particulier le samedi soir.
0: Alors la troupe s'appelle Belly Mercator, donc moi je les ai rencontrés au domaine d'Harcourt, en fait je les avais vus en spectacle là-bas, on avait vraiment adoré. C'est vraiment des gens très simples, donc quand on leur a passé commande pour les historiques, on a eu en fait une réunion en visio avec eux. On leur a donné beaucoup d'infos, ils ont fait beaucoup de recherches aussi de leur côté sur la documentation par rapport à Gaillon, aussi vis-à-vis du thème, hein, pour rester un peu dedans. Et voilà, l'idée c'est qu'ils vont faire du coup une pièce, vraiment je pense de façon très humoristique, parce que c'est leur dada, tout autour du château de Gaillon. Donc j'ai vraiment hâte de voir ce que ça va donner. C'est le samedi soir entre le bal et le spectacle de feu.
1: Et pour conclure, Coralie Goujon rappelle les horaires d'ouverture des historiques de Gaillon.
0: 10h, 18h sur les horaires classiques, sauf le samedi où après ça pousse jusqu'à la soirée. Pareil dimanche, 10h, 18h, donc ouverture du marché, ouverture des stands. Et après, voilà, vous avez tout le détail du programme, ce qui est vraiment beaucoup plus chargé que l'année dernière. Ça se chevauche même, donc il faudra que les gens choisissent à quel endroit ils veulent se rendre. Vous avez tout sur le site des historiques où vraiment tout le programme est détaillé par zone.
1: C'est la fin de ce journal. Excellente journée à l'écoute des programmes de BPM.
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0: 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Il est 8h.
1: Bonjour, plus que 11 départements en vigilance orange ce vendredi dans l'Hexagone pour risque de canicule. Vigilance qui vient d'être levée dans le Morbihan, l'Ille-et-Vilaine et la Mayenne. Selon Météo France, le pic de cette canicule est passé après la journée d'hier et c'est 37,8 degrés de record pour un mois de mai. Un épisode qui devrait donc prendre fin dans les deux prochains jours. L'Assemblée nationale a voté à l'unanimité l'abrogation du Code noir et des textes qui réglementaient l'esclavage dans les colonies françaises. Une mesure symbolique mais qui restait en suspens depuis 1848. Le porteur du texte a salué une décision tardive mais nécessaire. Bercy a dévoilé hier son plan d'économie pour compenser les 6 milliards d'euros liés au conflit au Moyen-Orient. Le gouvernement prévoit de geler 3,2 milliards d'euros de crédit, d'en annuler près de 850 millions. L'objectif de la prévision de croissance annuelle lui reste fixé à 0,9%. Et puis au Moyen-Orient, les États-Unis et l'Iran ont fait beaucoup de progrès vers un accord, mais le président américain Donald Trump ne serait pas encore prêt à l'approuver. Une déclaration faite par le vice-président américain Jedi Vance. Et puis, sur le front de la guerre en Ukraine, fait inquiétant, la Roumanie, pays membre de l'OTAN, affirme qu'un drone russe a touché un bâtiment résidentiel sur son territoire, faisant 2 blessés. Sophie Lagirafe est toujours dans le viseur de la justice. Une usine du fabricant du célèbre jouet pour bébé a été perquisitionnée en Haute-Savoie. Une enquête pour tromperie est toujours en cours, alors que le groupe est accusé de produire l'animal en caoutchouc en Chine en l'estampillant Made in France. Paris et la France en état d'alerte absolue demain pour un match de foot à l'occasion de la finale de la Ligue des Champions entre le PSG et Arsenal. Un dispositif massif de 8000 policiers est prévu rien qu'à Paris et de 20 000 au total dans l'Hexagone. C'est la star du jour hier et puis un talent à suivre de très très près. Exploit Roland-Garros pour Moïse Kouamé. À seulement 17 ans, le Français s'est qualifié pour le troisième tour après un match de près de 5 heures. Mené dans le 5e set, il a réussi à puiser dans ses ressources pour renverser la situation et devient le plus jeune joueur à atteindre ce stade depuis 1988. Autre surprise de la journée hier, Yannick Sinner, grand favori de cette édition 2026 qui a pourtant été éliminé.
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1: Bonjour à toutes et à tous et bienvenue dans votre journal quotidien sur BPM. Dans l'actualité de ce vendredi 29 mai, nous commencerons avec ce fait divers. Le corps d'une femme a été découvert dans Liton à Évreux. Puis le pont de Vernon sera fermé à la circulation dimanche en fin de journée. Ensuite, Alexis Anquincan sera le parrain de la course caritative de MacArthur Glen Paris-Giverny. Et enfin, nous terminerons ce journal avec les historiques de Gaillon. Le corps d'une femme d'une soixantaine d'années a été retrouvé sans vie dans Liton.

0: La circulation à pied est, elle, autorisée. Le multiple champion paralympique normand Alexis Anquincan sera le parrain de la MacArthur Glen Run qui aura lieu le 20 juin à Douin. Une course au grand air et accessible à tous avec deux parcours de 5 et 10 km. Une partie des bénéfices de la course caritative sont reversés à l'association Les Fontaines qui œuvre pour l'accueil et l'accompagnement de personnes en situation de fragilité. Sa mission principale est d'offrir un lieu de vie, d'écoute et de reconstruction à des personnes confrontées à des difficultés sociales, familiales ou personnelles. Les inscriptions se font sur le site internet de MacArthur Glen Paris Giverny. Nous terminons ce journal avec Coralie Goujon, présidente de l'Association pour la Renaissance du Château de Gaillon, qui organise son événement Les Historiques de Gaillon les 6 et 7 juin. Coralie Goujon commence par nous présenter l'association.
1: Alors l'ARC, donc, c'est l'Association pour la Renaissance du Château de Gaillon. Ça fait une quinzaine d'années qu'on existe. Donc notre association a eu pour vocation de faire réouvrir le Château de Gaillon au public pour les visites. Donc aujourd'hui, c'est chose faite. Donc notre mission, c'était aussi que ça soit récupéré par une grosse entité, donc c'est le cas aujourd'hui avec l'agglomération. Et notre association participe toujours, pour l'instant, à la création d'événements au cours de l'année, pour, on va dire, ajouter un petit supplément à l'équipe du château.
0: Et donc cet événement, les Historiques de Gaillon, aura lieu les 6 et 7 juin, pour sa troisième édition, après avoir fêté les 1000 ans du château l'an dernier. Coralie Goujon rappelle le concept de l'événement.
1: C'est toujours en fait d'avoir une représentation, on va dire, à travers des camps sur toutes les époques du château. Notre idée vraiment dans les historiques, c'était ça, c'était de traverser toutes les époques du château. Donc on essaye tous les ans de donner un thème différent. Et cette année, la date est tombée en même temps que l'événement national Rendez-vous au Jardin. Donc on s'est adapté et ça sera donc voilà le thème cette année. Autour tout ce qui est floral, faune, flore, il y aura donc en effet des camps de reconstitution comme l'année dernière, de la musique, du théâtre, de la déambulation dans les rues, des ateliers, des spectacles. La même image que l'année dernière avec un défilé, un spectacle de feu le soir avec un bal, de la restauration. Enfin, on reprend la même chose et on recommence. Une des missions de l'association qui a un peu migré ces derniers temps, c'est justement de faire ce lien entre les habitants et le château. Parce qu'on s'est aperçu que les Gaillonnais ont du mal à s'approprier le château de Gaillon. Donc l'idée, voilà, c'est que nous, on s'est donné ce but aussi avec ce festival, de fédérer justement le lien entre les deux. Et c'est pour ça que, comme l'année dernière, le festival aura lieu à la fois dans les rues de Gaillon, au niveau du lavoir, et au niveau du château et dans les jardins hauts. On veut vraiment faire un pont entre les deux. Et bien évidemment, c'est aussi ouvert aux personnes de l'extérieur qu'on encourage vivement à venir pour visiter le site et participer au festival.
0: Les Historiques de Gaillon ont un gros programme sur les deux jours.
1: Beaucoup de camps de reconstitution, principalement dans les jardins. Cette année, donc, les petites nouveautés, c'est que l'association et divers prestataires vont proposer des ateliers plutôt manuels, créatifs, qui auront lieu dans les rues. Donc c'est gratuit, le festival aussi est gratuit. Il y aura donc toujours de la musique. On a également une compagnie qui vient, à laquelle on a demandé un scénario spécial autour du château, du coup qui sera là en représentation le soir. Donc comme l'année dernière, à la tombée de la nuit, il y aura un bal, une représentation théâtralisée et un spectacle de feu comme l'année dernière. Toujours notre traditionnel défilé qui là se situera donc le dimanche à 14h. Et donc, pareil, vous pourrez retrouver aussi le marché artisanal qui cette année sera situé donc sur deux zones, en haut et en bas, donc dans le centre-ville de Gaillon et à l'entrée des jardins hauts. Et voilà, je crois que globalement, on a toujours fait le tour. Donc, encore une fois, le défilé pour amener Anne de Bretagne et Louis XII à l'arrivée du château. Et cette année, le personnage en plus pour fédérer avec Rendez-vous au Jardin, c'est Pierre de Mercolienne, du coup, qui était un moine spécialisé dans le domaine floral, du coup, qui sera là en nouveau personnage, on va dire.
0: Et nouveauté cette année, une chasse au trésor pour faire jouer petits et grands.
1: On a voulu faire un petit truc en plus pour toutes les familles, pour que tout le monde se sente impliqué dans ce festival. Donc voilà, il y aura une chasse au trésor organisée entre le centre-ville et les jardins hauts, où les gens devront se balader, aller sur les différents stands, récolter du coup des informations, nous les rapporter, et à la fin, il y a des lots à gagner.
0: Et il y aura un spectacle un peu particulier le samedi soir.
1: Alors la troupe s'appelle Belly Mercator, donc moi je les ai rencontrés au domaine d'Harcourt, en fait je les avais vus en spectacle là-bas. On avait vraiment adoré, c'est vraiment des gens très simples, donc quand on leur a passé commande pour les historiques, on a eu en fait une réunion en visio avec eux. On leur a donné beaucoup d'infos, ils ont fait beaucoup de recherches aussi de leur côté sur la documentation.

0: rapport à Gaillon, aussi vis-à-vis du thème, hein, pour rester un peu dedans. Et voilà, l'idée, c'est qu'ils vont faire du coup une pièce, vraiment, je pense, de façon très humoristique, parce que c'est leur dada, tout autour du château de Gaillon. Donc j'ai vraiment hâte de voir ce que ça va donner. C'est le samedi soir entre le bal et le spectacle de feu.
1: Et pour conclure, Coralie Goujon rappelle les horaires d'ouverture des historiques de Gaillon.
0: 10h, 18h sur les horaires classiques, sauf le samedi où après ça pousse jusqu'à la soirée. Pareil dimanche, 10h, 18h, donc ouverture du marché, ouverture des stands. Et après, voilà, vous avez tout le détail du programme, ce qui est vraiment beaucoup plus chargé que l'année dernière. Ça se chevauche même, donc il faudra que les gens choisissent à quel endroit ils veulent se rendre. Vous avez tout sur le site des historiques où vraiment tout le programme est détaillé par zone.
1: C'est la fin de ce journal. Excellente journée à l'écoute des programmes de BPM.
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1: Bonjour, plus que 11 départements en vigilance orange ce vendredi dans l'Hexagone pour risque de canicule. Vigilance qui vient d'être levée dans le Morbihan, l'Ille-et-Vilaine et la Mayenne. Selon Météo France, le pic de cette canicule est passé après la journée d'hier et c'est 37,8 degrés de record pour un mois de mai. Un épisode qui devrait donc prendre fin dans les deux prochains jours. L'Assemblée nationale a voté à l'unanimité l'abrogation du Code noir et des textes qui réglementaient l'esclavage dans les colonies françaises. Une mesure symbolique mais qui restait en suspens depuis 1848. Le porteur du texte a salué une décision tardive mais nécessaire. Bercy a dévoilé hier son plan d'économie pour compenser les 6 milliards d'euros liés au conflit au Moyen-Orient. Le gouvernement prévoit de geler 3,2 milliards d'euros de crédit, d'en annuler près de 850 millions. L'objectif de la prévision de croissance annuelle lui reste fixé à 0,9%. Et puis au Moyen-Orient, les États-Unis et l'Iran ont fait beaucoup de progrès vers un accord, mais le président américain Donald Trump ne serait pas encore prêt à l'approuver. Une déclaration faite par le vice-président américain Jelly Vance. Et puis, sur le front de la guerre en Ukraine, fait inquiétant, la Roumanie, pays membre de l'OTAN, affirme qu'un drone russe a touché un bâtiment résidentiel sur son territoire, faisant 2 blessés. Sophie Lagira fait toujours dans le viseur de la justice. Une usine du fabricant du célèbre jouet pour bébé a été perquisitionnée en Haute-Savoie. Une enquête pour tromperie est toujours en cours, alors que le groupe est accusé de produire l'animal en caoutchouc en Chine en l'estampillant « Made in France ». Paris et la France en état d'alerte absolue demain pour un match de foot à l'occasion de la finale de la Ligue des Champions entre le PSG et Arsenal. Un dispositif massif de 8000 policiers est prévu rien qu'à Paris et de 20 000 au total dans l'Hexagone. C'est la star du jour hier et puis un talent à suivre de très très près. Exploit Roland-Garros pour Moïse Kouamé à seulement 17 ans. Le Français s'est qualifié pour le troisième tour après un match de près de 5 heures. Mené dans le cinquième set, il a réussi à puiser dans ses ressources pour renverser la situation et devient le plus jeune joueur à atteindre ce stade depuis 1988. Autre surprise de la journée hier, Yannick Sinner, grand favori de cette édition 2026 qui a pourtant été éliminé.
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1: Et vous écoutez BPM, c'est l'heure de votre rubrique. Que se passe-t-il près de chez vous? La médiathèque de Tourny organise un atelier pour découvrir l'univers de l'illustratrice Eve Gomis et de son chat bleu qui aimait le jaune le 6 juin à 15h. En partant de son album Le chat qui aimait le jaune, Eve Gomis accompagnera les petits artistes à la découverte de la technique des tampons et des pochoirs. Un moment de création avec une illustratrice à ne pas manquer. Pour les enfants à partir de 4 ans, les parents sont les bienvenus. Et puis Gemma présente les 1001 nuits et toutes ses étoiles sur scène au théâtre Yolande Moreau le 6 juin à 20h. Rythme trépidant, ondulation des hanches, volute du bassin et arabesque des mains. Les Nuits d'Orient, pour leur 28e édition, proposent de découvrir toutes les nuances de la danse orientale. Les Nuits d'Orient depuis 1997, c'est un festival qui se veut rassembleur familial communicatif. Un festival avec des passionnés de tout âge, de toute origine et de tout horizon. Un festival tout public qui rassemble et unit parce que la danse est un langage universel qui parle au cœur. C'est la fin de cette rubrique. Passez une excellente journée à l'écoute des programmes de BPM.
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1: Bonjour et bienvenue dans votre rubrique emploi. On recherche un opticien ou une opticienne à Vernon pour un CDI de 39 heures par semaine. Vos missions seront les suivantes: accueil et conseil des clients, vente de produits d'optique, réalisation des montages et réglages de lunettes ou encore gestion des commandes et des stocks. Pour plus de renseignements, consultez l'offre numéro 208 CVVG sur le site internet www.francetravail.fr. Bonne continuation à l'écoute des programmes de BPM Vernon.
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1: Et bienvenue sur BPM. Si vous venez de nous rejoindre, nous sommes en direct du parking du lycée du Mézil pour un forum dédié à l'emploi, à la formation et l'orientation. Donc je l'ai dit, sur le parking du lycée du Mézil à Vernon, organisé par la mission locale Vernon-Seine-Vexin ainsi que l'IFEP. Ça a commencé à 10h et ça aura lieu jusqu'à 15h. Un événement qui a pour objectif de permettre aux jeunes, aux demandeurs d'emploi, aux bénéficiaires du RSA, aux familles, aux habitants du territoire, de rencontrer directement des organismes de formation, des agences d'intérim, des employeurs, des structures d'accompagnement et des partenaires de l'insertion. Un forum qui va donc permettre de découvrir des offres d'emploi et des opportunités de job d'été, d'obtenir des informations concrètes sur les formations et les parcours d'orientation, d'échanger directement avec des professionnels et des recruteurs et de faciliter les démarches d'insertion et l'accès aux dispositifs du territoire. De nombreuses structures sont présentes sur le parking. N'hésitez pas à venir sur le parking du lycée Georges Dumézil de Vernon, aller à la rencontre de boîtes d'intérim, de la mission locale, de l'IFEP, du lycée Dumézil, de l'agence régionale de l'orientation et des métiers, de l'association Jeunesse et Vie, de l'AFPA, etc. En bref, pas mal de choses de prévues sur ce forum jusqu'à 15h. Nous, on repart en musique, on se retrouve très vite.
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1: Et vous écoutez BPM, c'est l'heure de votre rubrique « Que se passe-t-il près de chez vous ?» Préparez-vous à vibrer du 5 au 7 juin, Vernon et Saint-Marcel s'illuminent pour la toute première édition de l'Heure des Voix, le festival de gospel. Plus qu'un simple festival, cet événement marque le lancement d'un nouvel élan placé sous le signe de la rencontre, du partage et de l'émotion pure. 3 jours, 3 ambiances, une passion commune, le gospel. Le vendredi et samedi, du côté du centre culturel Guy Gambu à 20h30 et le dimanche à 20h30 à l'église Saint-Nicolas de Vernonnet. Réservez vos places dès maintenant sur le site internet www.veritéproduction.fr. Et puis la foire de Vernon signe son grand retour dans une atmosphère festive aux airs de fêtes foraines d'antan. Pendant 3 jours, Vernon replonge dans l'esprit des grandes foires d'autrefois. Du vendredi 5 au dimanche 7 juin, le centre-ville s'animera entre attractions foraines, animations rétro, concerts et restaurations. Cette nouvelle édition revisite donc la tradition de ces foires d'antan où l'on venait flâner en famille entre guirlandes, odeurs de confiserie, jeux d'adresse et spectacles de rue. La programmation est à retrouver sur vernon27.fr. C'est la fin de cette rubrique. Passez une excellente journée à l'écoute des programmes de BPM.
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1: Et bienvenue sur BPM si vous venez de nous rejoindre. On est toujours présent sur le parking du lycée du Mézil à Vernon pour vous faire vivre ce forum organisé par la mission locale et par l'IFEP tout simplement. On va parler un petit peu du coup de la journée. Je suis entouré de pas mal de personnes. Qui va se lancer, qui va nous présenter un petit peu du coup la journée peut-être avec toi, Eve, du coup, est-ce que tu peux nous présenter un petit peu la journée, le concept de cette matinée début d'après-midi?
2: Alors, l'idée aujourd'hui, c'est de pouvoir justement informer les personnes demandeurs d'emploi, mais aussi les lycéens et tous ceux qui seront curieux, sur tout ce qui est autour de la formation, l'orientation, mais aussi l'emploi. On a donc plusieurs partenaires présents. On a pas mal d'agences de travail temporaire qui sont là, mais on a aussi des entreprises qui recherchent pour cet été et des centres de formation qui sont là pour justement expliquer un petit peu quelles peuvent être la poursuite de parcours pour les jeunes.
1: C'est important aussi d'être directement là, en fait, à la rencontre des jeunes, juste devant le lycée. À l'approche de l'été, tu parlais des jobs d'été, c'est toujours important d'être là à ce moment-là.
2: Exactement, parce qu'en fait on sait qu'en plus ils sont pris par leurs épreuves, ils n'ont pas toujours l'occasion de veiller un petit peu sur les forums, les informations, il y a pas mal de choses qui se font, et nous on s'est dit que le faire directement sur le parking du lycée à l'entrée des quartiers, ça nous permettait déjà d'avoir une certaine visibilité, mais aussi du coup d'être au plus proche d'eux pour qu'ils puissent venir prendre l'information assez rapidement.
1: Comment est-ce qu'on organise du coup une journée comme celle-là pour aller à la rencontre des différents partenaires?
2: Ben, on s'organise avec les partenaires justement locaux comme l'IFEP, où du coup on s'est réparti un petit peu les tâches à effectuer pour pouvoir mettre en place et organiser le forum. Et on a contacté les entreprises, la mairie, on a essayé de voir le côté logistique pour que tout s'organise au mieux pour aujourd'hui, et on s'est coordonné entre nous justement sur ces actions.
1: Et après, il n'y a plus qu'à venir, quoi.
2: Exactement. Il n'y a plus qu'à venir avec son CV et se présenter pour pouvoir rencontrer les partenaires. Donc là, aujourd'hui, on a 28 stands différents avec 31 partenaires au total. Et l'idée, c'est vraiment qu'ils sont venus pour divulguer l'information, pour essayer de les rencontrer, et tout ça dans l'idée d'un cadre plutôt chaleureux et convivial, puisque la chaleur nous attend aujourd'hui, je pense.
1: Je vous oublie pas, à côté, on parlait de la mission locale, de l'IFEP, etc. Un petit rappel quand même déjà avec toi pour l'IFEP. Est-ce que tu peux nous rappeler l'IFEP, qu'est-ce que c'est, quels sont les objectifs derrière l'IFEP?
3: Oui, alors bonjour. Du coup, nous, on est des éducateurs de prévention spécialisée. L'IFEP, c'est un club de prévention spécialisée. On intervient auprès du public 10-25 ans sur le territoire de Vernon, spécialement sur les QPV de Vernon, les quartiers prioritaires de la ville. Et on intervient sur tout ce qui va être décrochage scolaire. On va faire de l'accompagnement éducatif, des actions collectives, beaucoup de partenariats. C'est pour ça qu'aujourd'hui, on est en lien aussi avec la mission locale, puisque ça fait 2 années de suite que du coup on a commencé derrière les murs, et aujourd'hui on continue le partenariat avec la mission locale, et nous voilà, on est là pour accompagner les jeunes, en tout cas qui sont en phase de décrochage scolaire, qui sont éloignés des dispositifs de droit commun. Le but, voilà, c'est de réorienter, accompagner et aider, voilà.
1: Et ça tout au long de l'année, sans jamais de pause.
3: Bon, on a quand même un petit peu de vacances. Mais c'est vrai qu'on est là toute l'année. Et on travaille aussi également avec les établissements scolaires, que ce soit le lycée du Mézil ou les collèges, en tout cas de Vernon, Collège Ariane, Cervantes et César Lemaitre. On est en lien aussi avec les établissements scolaires. Donc quand il y a des dysfonctionnements, ils peuvent faire aussi appel aux éducateurs de prévention spécialisée pour intervenir auprès du jeune ou auprès d'une famille qui serait dans le besoin, en tout cas.
1: Et pour conclure un petit peu du coup avec toi, Marie, autour de la mission locale, on connaît la mission locale, est-ce que tu peux rappeler pour nos auditeurs qu'est-ce que c'est, quels sont les objectifs?
4: Oui, tout à fait, donc bonjour. Donc la mission locale, nous accompagnons les jeunes de 16 à 25 ans qui sont sortis du système scolaire. Donc on va les accompagner dans tout ce qui est leur recherche d'emploi, d'alternance, mais également de formation. Là, on va avoir par exemple à partir de septembre, des jeunes qui vont être déçus de Parcoursup, donc ils vont venir à la mission locale pour qu'on puisse en fait les aider sur cette année, pour que ce soit un tremplin et donc qu'ils puissent rebondir rapidement. Donc là, c'est un bel événement aujourd'hui. Nous avons déjà fait, comme Marie-Louise l'a dit, plusieurs événements hors les murs. Là, c'est le premier, en effet, où on a autant de partenaires extérieurs qui viennent. Et donc, on espère l'année prochaine faire encore plus gros.
1: Eh ben, je pense que tout est dit. Merci beaucoup, Marie.
4: Merci beaucoup. Et donc, on vous attend de 10h à 15h donc sur le parking du lycée du Méside.
1: Voilà, c'est important de le noter. Donc ici, ce forum jusqu'à 15h. Nous, on va repartir en musique. On se retrouve très vite sur BPM.
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1: Et bienvenue sur BPM si vous venez de nous rejoindre. C'est l'heure de votre rubrique. Que se passe-t-il près de chez vous à l'occasion des rendez-vous au jardin les 6 et 7 juin aux Andelys? Découvrez le musée Nicolas Poussin et ses œuvres phares grâce à vos 5 sens, bande son, odeur et œuvres à toucher. La visite portera également sur l'exposition de sculptures de l'artiste Daniela Capaccioli qui se trouve dans les jardins du musée. Et le 6 juin à 14h30, retrouvez un concert dans le jardin du musée Nicolas Poussin par les élèves du conservatoire à rayonnement intercommunal. Les pièces jouées sont en lien avec le thème de la vue. L'association Second Souffle reçoit le samedi 6 juin à 19h à l'église Saint-Hilaire de Muy deux talentueux musiciens, Hélène Leloup au piano et François Galichet au violon, qui vous entraîneront dans un voyage musical intense à travers deux chefs-d'œuvre du répertoire, avec la sonate Kreutzerg de Beethoven et la sonate pour violon et piano de César Franck. Le tarif pour les non-adhérents de 12 euros, pour les adhérents de Second Souffle, c'est 10 euros. C'est la fin de cette rubrique. Passez une excellente journée à l'écoute des programmes de BPM.
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0: Bienvenue sur BPM, si vous venez de nous rejoindre, on est toujours présent sur le parking du lycée du Mézil pour ce forum emploi, formation, orientation organisé par l'IFEP et la mission locale. Parmi les nombreux partenaires présents tout au long de cette journée jusqu'à 15h, on est également avec l'association LELV avec Vincent Ancelin. Bonjour Vincent, comment ça va?
1: Bonjour Robin, ça va bien et toi?
0: Ça va très bien, écoute, on est bien, là il fait beau et c'est toujours agréable, il fait pas encore trop chaud pour l'instant, donc c'est agréable. L'ELV, Vincent, est-ce que tu peux nous rappeler qu'est-ce que c'est? Je crois que tu connais un peu.
1: Oui, je crois que je suis le directeur, donc je dois connaître 2-3 trucs, je peux vous donner quelques infos. Une association qui agit dans les quartiers populaires à Vernon, qui a 28 ans d'existence, principalement de l'animation. On a 3 centres de loisirs, un maternel, un primaire et un ado. On fait des activités socio-culturelles et aussi un espace de vie sociale où on travaille sur la parentalité, sur l'engagement des jeunes, sur l'animation de la vie locale.
0: L'idée, c'est vraiment d'être là au quotidien, d'accompagner vraiment au quotidien en proposant de nombreuses choses tous les jours au final.
1: C'est ça, donc de l'accueil de loisirs, mais aussi des projets. Et du coup, sur les projets, on peut aller sur plein de choses. On travaille avec BPM, par exemple, sur des projets citoyens avec des jeunes. Qui découvrent la radio et qui travaillent sur un sujet précis, plutôt des sujets de fond. Donc, par exemple, ça peut être sur le harcèlement, ça peut être sur le racisme, l'antisémitisme, la haine anti-LGBT. On essaie d'associer toujours. Je parlais de la radio parce qu'on essaie d'associer toujours une technique pour que les jeunes apprennent aussi un outil ou quelque chose. Et ça peut être du théâtre, ça peut être plein de choses qu'on essaie de mettre en place tout au long de l'année.
0: Il y a aussi des spectacles qu'on retrouve tous les ans avec l'ELV.
1: Alors à peu près tous les 2 ans, parce que c'est gros investissement, c'est un travail sur toute une année scolaire. Le dernier a bien fonctionné, ça fonctionne bien à chaque fois. On a, selon les années, entre 60 et 80 jeunes qui montent sur scène. Selon les années, des partenariats. Donc cette année, on avait un partenariat avec Simone Veil sur un tableau pour de la danse. Et puis on a entre 300 et 400 personnes qui viennent voir et encourager les jeunes. L'idée, c'est de montrer que c'est possible et que les jeunes savent faire des choses dans les quartiers et qu'ils puissent avoir accès à des outils comme des grandes salles. Donc là, on était à la salle Guy Gambu à Saint-Marcel. Et des fois, on le fait à l'EPA à Vernon.
0: Ce qui est intéressant aussi et d'important à dire, c'est que vous êtes directement au cœur des quartiers, mais il y a aussi régulièrement, notamment surtout pendant les périodes de vacances scolaires, des moments un petit peu de sortie pour aller découvrir autre chose que le quartier finalement.
1: C'est ça, donc tout est des activités un petit peu récréatives, je vais y arriver, récréatives, ludiques, qu'on fait sur place, mais aussi qu'on fait sur des choses qui existent sur sa ville, connaître certains équipements qui sont faits pour les jeunes. Au sein de l'agglo et un petit peu plus loin, donc quand il fait beau, on aime bien aller au bord de mer. Donc par exemple cet été, on va faire 2 sorties bord de mer en grand quart pour les familles. On va faire des sorties centres de loisirs, parc d'attractions pour les jeunes, et des séjours, donc 2 séjours dans le sud, un séjour ado et un séjour primaire.
0: Important de le noter, il y a forcément toute une équipe qui est derrière aussi tout ça tous les jours, t'es pas tout seul.
1: Ouais, on est 12, donc le directeur, un agent d'entretien et 10 animateurs et responsables de structure. Donc du coup, c'est pour ça qu'on est présent aujourd'hui, parce qu'il faut recruter. On a besoin d'animateurs, animateurs qui ont le BAFA, qui ont de l'envie, de la motivation et qui ont envie de transmettre des choses aux jeunes. Donc tout l'intérêt de l'ELV.
0: Parce qu'il y a énormément de jeunes qui viennent.
1: Alors, du centre de loisirs, si on compte les 3 secteurs, on est à 130-150 enfants à la journée. Et après, sur l'ensemble d'une année, certains viennent que ponctuellement sur un événement, mais on est bien sur 500 jeunes différents, plus après les familles. Donc ça fait pas mal de monde à l'année.
0: D'où l'importance d'être présent pour pouvoir recruter de nouveaux animateurs. Vincent, merci beaucoup.
1: Merci à toi.
0: Voilà pour l'ELV présent aujourd'hui. Donc n'hésitez pas, si vous avez le BAFA, à venir à la rencontre de Vincent pour vous présenter et éventuellement devenir un nouvel animateur à l'ELV. Nous, on repart en musique sur BPM. On se retrouve dans quelques instants.
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1: Et bienvenue sur BPM si vous venez de nous rejoindre. On est toujours présent sur le parking du lycée du Mézil à Vernon pour vous faire vivre et bien ce forum organisé par la mission locale et par l'IFEP tout simplement. On va parler un petit peu du coup de la journée. Je suis entouré de pas mal de personnes. Qui va se lancer, qui va nous présenter un petit peu du coup la journée peut-être avec toi, Eve, du coup, est-ce que tu peux nous présenter un petit peu la journée, le concept de cette matinée début d'après-midi?
2: Alors, l'idée aujourd'hui, c'est de pouvoir justement informer les personnes demandeurs d'emploi, mais aussi les lycéens et tous ceux qui seront curieux, sur tout ce qui est autour de la formation, l'orientation, mais aussi l'emploi. On a donc plusieurs partenaires présents. On a pas mal d'agences de travail temporaire qui sont là, mais on a aussi des entreprises qui recherchent pour cet été et des centres de formation qui sont là pour justement expliquer un petit peu quelles peuvent être la poursuite de parcours pour les jeunes.
1: C'est important aussi d'être directement là, en fait, à la rencontre des jeunes, juste devant le lycée. À l'approche de l'été, tu parlais des jobs d'été, c'est toujours important d'être là à ce moment-là.
2: Exactement, parce qu'en fait on sait qu'en plus ils sont pris par leurs épreuves, ils n'ont pas toujours l'occasion de veiller un petit peu sur les forums, les informations, il y a pas mal de choses qui se font, et nous on s'est dit que le faire directement sur le parking du lycée à l'entrée des quartiers, ça nous permettait déjà d'avoir une certaine visibilité, mais aussi du coup d'être au plus proche d'eux pour que ils puissent venir prendre l'information assez rapidement.
1: Comment est-ce qu'on organise du coup une journée comme celle-là pour aller à la rencontre des différents partenaires?
2: On s'organise avec les partenaires justement locaux comme l'IFEP, où du coup on s'est réparti un petit peu les tâches à effectuer pour pouvoir mettre en place et organiser le forum. Et on a contacté les entreprises, la mairie, on a essayé de voir le côté logistique pour que tout s'organise au mieux pour aujourd'hui, et on s'est coordonné entre nous justement sur ces actions.
1: Et après, il n'y a plus qu'à venir, quoi.
2: Exactement. Il n'y a plus qu'à venir avec son CV et se présenter pour pouvoir rencontrer les partenaires. Donc là, aujourd'hui, on a 28 stands différents avec 31 partenaires au total. Et l'idée, c'est vraiment qu'ils sont venus pour divulguer l'information, pour essayer de les rencontrer, et tout ça dans l'idée d'un cadre plutôt chaleureux et convivial, puisque la chaleur nous attend aujourd'hui, je pense.
1: Je vous oublie pas, à côté, on parlait de la mission locale, de l'IFEP, etc. Un petit rappel quand même déjà avec toi pour l'IFEP. Est-ce que tu peux nous rappeler l'IFEP, qu'est-ce que c'est, quels sont les objectifs?

0: que du coup on a commencé derrière les murs. Et aujourd'hui, on continue le partenariat avec la mission locale. Et nous, voilà, on est là pour accompagner les jeunes, en tout cas, qui sont en phase de décrochage scolaire, qui sont éloignés des dispositifs de droit commun. Le but, voilà, c'est de réorienter, accompagner et aider. Voilà.
1: Et ça, tout au long de l'année, sans jamais de pause.
0: Bon, on a quand même un petit peu de vacances. Mais c'est vrai qu'on est là toute l'année. Et on travaille aussi également avec les établissements scolaires, que ce soit le lycée du Mésil ou les collèges, en tout cas de Vernon, Collège Ariane, Cervantes et César Lemaitre. On est en lien aussi avec les établissements scolaires. Donc, quand il y a des dysfonctionnements, ils peuvent faire aussi appel aux éducateurs de prévention spécialisés pour intervenir auprès du jeune ou auprès d'une famille qui serait dans le besoin, en tout cas.
1: Et pour conclure un petit peu du coup avec toi Marie, autour de la mission locale, on connaît la mission locale, est-ce que tu peux rappeler pour nos auditeurs qu'est-ce que c'est, quels sont les objectifs?
2: Oui, tout à fait, donc bonjour. Donc la mission locale, nous accompagnons les jeunes de 16 à 25 ans qui sont sortis du système scolaire. Donc on va les accompagner dans tout ce qui est leur recherche d'emploi, d'alternance, mais également de formation. Là on va avoir par exemple à partir de septembre, hein, des jeunes qui vont être déçus de Parcoursup, donc ils vont venir à la mission locale pour qu'on puisse en fait les aider sur cette année pour que ce soit un tremplin et donc qu'ils puissent rebondir rapidement. Donc là, c'est un bel événement aujourd'hui. Nous avons déjà fait, comme Marie-Louise l'a dit, plusieurs événements hors les murs. Là, c'est le premier, en effet, où on a autant de partenaires extérieurs qui viennent. Et donc, on espère l'année prochaine faire encore plus gros.
1: Eh ben, je pense que tout est dit. Merci beaucoup, Marie.
2: Merci beaucoup. Et donc, on vous attend de 10h à 15h donc sur le parking du lycée du Mésil.
1: Voilà, c'est important de le noter. Donc ici, ce forum jusqu'à 15h. Nous, on va repartir en musique. On se retrouve très vite sur BPM.
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1: Et on est toujours présent sur le parking du lycée du Mesnil de Vernon sur BPM pour vous faire vivre ce forum de l'emploi, de l'orientation et formation organisé par l'IFEP et la mission locale. Parmi les stands présents, il y a une autre association, on a eu le LV tout à l'heure. Maintenant, on est avec l'association CHAM, avec Célia. Bonjour Célia, comment allez-vous déjà ?
2: Bonjour, bah écoutez, très bien, chaudement mais très bien.
1: Chaudement mais très bien, c'est le plus important. L'association CHAM, Célia, est-ce que vous pouvez nous présenter qu'est-ce que c'est ? Nous expliquer un petit peu les objectifs derrière l'association.
2: Oui, alors c'est l'association Chantier Histoire et Architecture Médiévale. Et donc nous, notre but, c'est de restaurer le patrimoine bâti tout en enseignant les techniques traditionnelles en fait à toute personne motivée qui souhaite un peu s'investir pour le patrimoine et de montrer que tout le monde peut mettre la main à la pâte sans avoir besoin de connaissances préalables au travers de chantiers de bénévoles et de formations.
1: Comment est-ce que ça se passe du coup concrètement ? Pardon, il y a j'imagine forcément plusieurs formations, au final plusieurs choses en tout cas, on n'est pas que sur un seul domaine.
2: Non, c'est ça, on a plusieurs chantiers en fait, on a 6 chantiers en France actuellement, donc en Normandie mais pas seulement, et on a à la fois des chantiers de bénévoles en fait qui ont lieu plutôt l'été ou pendant les périodes de vacances scolaires où là en fait tout le monde peut venir 2-3 semaines apprendre un peu la maçonnerie en collectivité, etc. Ambiance à la fois travail et vacances très sympa. Et on a aussi des formations, on a 2 chantiers écoles de formation actuellement qui sont de 8 ou 9 mois, où là pour le coup on forme des participants à la maçonnerie traditionnelle et la taille de pierre traditionnelle dans le but de leur faire passer l'examen du titre professionnel maçon du bâti ancien et qu'ils puissent après travailler dans une entreprise en fait de maçonnerie traditionnelle.
1: Au final du coup c'est une sorte de rampe de lancement.
2: Complètement, c'est ça. À la fois de découverte, on a un peu tous les profils aussi sur les chantiers de formation. On a à la fois des personnes assez jeunes, juste après le lycée, qui ont découvert ça par le biais des forums comme ça, les missions locales, France Travail, Internet aussi. Et donc, ils viennent découvrir un nouveau métier. On a des personnes aussi pas mal en réinsertion, ou après une assez longue période sans emploi, ou qui veulent en fait se réorienter. Beaucoup de réorientations de personnes qui se disent que finalement, le manuel, ça leur plaît, le côté travail concret, en fait, restaurer un monument historique comme ça, il y a quand même quelque chose d'assez satisfaisant. Donc pas mal de réorientations, ouais, un peu à tout âge.
1: C'est quoi du coup les chantiers qu'on peut voir ? Je sais qu'il y a le château de Gaillon, si je dis pas de bêtises.
2: Exactement, en Normandie, on a le chantier de formation au château de Gaillon, où on organise aussi un chantier de taille de pierre à la Toussaint. Et pas très loin, à peine une heure de route, on a l'abbaye du Bec-et-Loin, tous les mois d'avril et tous les mois d'août, où on a, c'est des, pas un chantier de formation, c'est un chantier bénévole. Après, on a un chantier à la citadelle de Lille, un chantier dans la Sarthe, chez Réau, qui est un autre chantier de formation. Et alors, on est assez présent dans les Pays de la Loire en ce moment, on en a un autre en Vendée, et un autre dans le Maine-et-Loire. Voilà, donc Pays de la Loire et Ouest, où on est assez présent aussi. Donc, on est un peu répartis, effectivement, sur toute la partie Ouest du pays.
1: Et pour la partie Gaillon, parce que c'est les plus proches, donc c'est peut-être le plus intéressant à aborder, mais qu'est-ce qui a pu être fait du coup au niveau du château avec l'association ?
2: Alors sur le château de Gaillon, on travaille sur le mur de soutènement des jardins hauts, donc quand on arrive par le bas du château, on ne peut pas le louper, c'est un immense mur. De, si je dis pas de bêtises, 160 mètres, mais là il faudra me redemander à mes collègues. Et en fait, c'est un très grand mur de soutènement avec des contreforts et qu'on restaure au fur et à mesure. Donc là, ça commence à vraiment se voir. C'est assez sympa. On a vraiment le avant-après qui est très visible. Donc on restaure les maçonneries du mur et les pierres des contreforts pour rendre ça tout beau, tout propre, comme il y a tout un projet global sur le château. Donc il y a des entreprises qui interviennent sur d'autres parties du château et nous, on travaille vraiment sur le mur de soutènement.
1: Comment il s'est fait un peu ce partenariat du coup avec le château de Gaillon ? Ça fait déjà quelques années, si je ne dis pas de bêtises, que vous travaillez là-bas.
2: Effectivement, le chantier du château de Gaillon a commencé en 2023. Et en fait, c'est l'agglomération Seine-Eure qui est venue vers nous. On les connaissait déjà, on avait déjà travaillé avec eux pour d'autres chantiers à Marteau ou à Vernon aussi. Non, ce n'est pas la même aglo. Je ne sais plus. Pas la même aglo. Mais bon, on a pas mal bossé dans la région, donc en soi, on nous connaissait assez. On avait des bons contacts avec eux et avec le directeur du château, Emmanuel Pousse, qui a travaillé avant à la direction régionale des affaires culturelles, donc qui suivait nos chantiers de bénévoles. Et donc, c'est eux qui sont venus vers nous, en fait, pour nous proposer le chantier. Et comme c'était un chantier intéressant et que les chantiers de formation sont assez porteurs et ça correspond vraiment à nos objectifs à nous, on s'est engagé dans ce projet qui est prévu pour 4 ans, renouvelable 8 ans, voire plus si besoin, si tout se passe bien.
1: Alors du coup, CHAM, on vous retrouve jusqu'à 15h aujourd'hui ici sur le parking du lycée du Mesnil de Vernon. Si on a envie de se renseigner sur Internet, on peut vous retrouver facilement.
2: Oui, il y a le site internet, il y a la page LinkedIn, Facebook, Instagram et TikTok aussi, si vous voulez voir des photos des chantiers et un peu comment ça se passe, l'avancement des différents chantiers, l'ambiance qu'il peut y avoir. On est assez facilement trouvable sur les réseaux et sur internet.
1: Merci beaucoup Célia.
2: Merci beaucoup Robin.
1: Voilà, BPM va repartir en musique. On se retrouve dans quelques instants toujours sur le parking du lycée du Mézil.
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1: Bonjour à tous, vous êtes sur BPM et bienvenue dans votre rubrique Histoire de l'heure. Et aujourd'hui, nous partons à la découverte de la commune de Romilly-sur-Andelle. Les traces d'habitat remontent au néolithique. Des fouilles archéologiques ont mis au jour un ensemble de silex taillés de l'époque. Le village prend le nom de Romilly-sur-Andelle le 17 février 1800. Depuis le milieu du XIe siècle jusqu'à la fin du XVIIIe, les territoires de Romilly furent partagés entre ecclésiastiques, notables et seigneurs. Des lieux portent encore le nom dont les avaient nommés leurs anciens propriétaires. L'église de Romilly fut commencée au XIe siècle et achevée au XIIIe. Elle laisse notamment apparaître des vestiges du prieuré Saint-Crespin et le colombier date du XVIIIe siècle. Aujourd'hui, la commune compte presque 3300 habitants. C'est la fin de cette rubrique Histoire de l'heure à la découverte de Romilly-sur-Andelle. Merci à vous de l'avoir suivi et passez une excellente journée à l'écoute des programmes de BPM.
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0: 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Il est midi. 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
1: Bonjour à toutes et à tous et bienvenue dans votre journal quotidien sur BPM. Dans l'actualité de ce vendredi 29 mai, nous commencerons avec ce fait divers. Le corps d'une femme a été découvert dans Liton à Évreux. Puis le pont de Vernon sera fermé à la circulation dimanche en fin de journée. Ensuite, Alexis Anquincan sera le parrain de la course caritative de MacArthur Glen Paris-Giverny. Et enfin, nous terminerons ce journal avec les historiques de Gaillon. Le corps d'une femme d'une soixantaine d'années a été retrouvé sans vie dans Liton à Évreux lundi en début d'après-midi. D'après les policiers, le décès est remonté au matin même. Une autopsie aura lieu le mardi 2 juin à l'Institut médico-légal de Rouen afin de déterminer les causes du décès. À l'occasion du spectacle Radiance of Spring, feu d'artifice de jour, la circulation des véhicules sera exceptionnellement interrompue sur le pont Clémenceau de Vernon ce dimanche de 18h à 19h30 afin d'assurer le bon déroulement de l'événement et la sécurité du public. La circulation à pied est, elle, autorisée. Le multiple champion paralympique normand Alexis Anquincan sera le parrain de la MacArthur Glen Run qui aura lieu le 20 juin à Douin. Une course au grand air et accessible à tous avec deux parcours de 5 et 10 km. Une partie des bénéfices de la course caritative sont reversés à l'association Les Fontaines qui œuvre pour l'accueil et l'accompagnement de personnes en situation de fragilité. Sa mission principale est d'offrir un lieu de vie, d'écoute et de reconstruction à des personnes confrontées à des difficultés sociales, familiales ou personnelles. Les inscriptions se font sur le site internet de MacArthur Glen Paris-Giverny. Nous terminons ce journal avec Coralie Goujon, présidente de l'Association pour la Renaissance du Château de Gaillon, qui organise son événement Les Historiques de Gaillon les 6 et 7 juin. Coralie Goujon commence par nous présenter l'association.
2: Alors l'ARC, donc, c'est l'Association pour la Renaissance du Château de Gaillon. Ça fait une quinzaine d'années qu'on existe. Donc notre association a eu pour vocation de faire réouvrir le Château de Gaillon au public pour les visites. Donc aujourd'hui, c'est chose faite. Donc notre mission, c'était aussi que ça soit récupéré par une grosse entité. Donc c'est le cas aujourd'hui avec l'agglomération. Et notre association participe toujours pour l'instant à la création d'événements au cours de l'année pour, on va dire, ajouter un petit supplément à l'équipe du château.
1: Et donc cet événement, les Historiques de Gaillon, aura lieu les 6 et 7 juin pour sa troisième édition après avoir fêté les 1000 ans du château l'an dernier. Coralie Goujon rappelle le concept de l'événement.
2: C'est toujours en fait d'avoir une représentation, on va dire, à travers des camps sur toutes les époques du château. Notre idée vraiment dans les historiques, c'était ça, c'était de traverser toutes les époques du château. Donc on essaye tous les ans de donner un thème différent. Et cette année, la date est tombée en même temps que l'événement national Rendez-vous au Jardin. Donc on s'est adapté et ça sera donc voilà le thème cette année. Autour tout ce qui est floral, faune, flore, il y aura donc en effet des camps de reconstitution comme l'année dernière, de la musique, du théâtre, de la déambulation dans les rues, des ateliers, des spectacles. La même image que l'année dernière avec un défilé, un spectacle de feu le soir avec un bal, de la restauration. Enfin, on reprend la même chose et on recommence. Une des missions de l'association qui a un peu migré ces derniers temps, c'est justement de faire ce lien entre les habitants et le château. Parce qu'on s'est aperçu que les Gaillonnais ont du mal à s'approprier le château de Gaillon. Donc l'idée, voilà, c'est que nous, on s'est donné ce but aussi avec ce festival de fédérer justement le lien entre les deux. Et c'est pour ça que, comme l'année dernière, le festival aura lieu à la fois dans les rues de Gaillon, au niveau du lavoir, et au niveau du château et dans les jardins hauts. On veut vraiment faire un pont entre les deux. Et bien évidemment, c'est aussi ouvert aux personnes de l'extérieur qu'on encourage vivement à venir pour visiter le site et participer au festival.
1: Les Historiques de Gaillon ont un gros programme sur les deux jours.
2: Beaucoup de camps de reconstitution, principalement dans les jardins. Cette année, donc, les petites nouveautés, c'est que l'association et divers prestataires vont proposer des ateliers plutôt manuels, créatifs, qui auront lieu dans les rues. Donc c'est gratuit, le festival aussi est gratuit. Il y aura donc toujours de la musique. On a également une compagnie qui vient, à laquelle on a demandé un scénario spécial autour du château, du coup qui sera là en représentation le soir. Donc comme l'année dernière, à la tombée de la nuit, il y aura un bal, une représentation théâtralisée et un spectacle de feu comme l'année dernière. Toujours notre traditionnel défilé qui là se situera donc le dimanche à 14h. Et donc, pareil, vous pourrez retrouver aussi le marché artisanal qui cette année sera situé donc sur deux zones, en haut et en bas, donc dans le centre-ville de Gaillon et à l'entrée des jardins hauts. Et voilà, je crois que globalement, on a toujours fait le tour. Donc, encore une fois, le défilé pour amener Anne de Bretagne et Louis XII à l'arrivée du château. Et cette année, le personnage en plus pour fédérer avec Rendez-vous au jardin, c'est Pierre de Mercolienne, du coup, qui était un moine spécialisé dans le domaine floral, du coup, qui sera là en nouveau personnage, on va dire.
1: Et nouveauté cette année, une chasse au trésor pour faire jouer petits et grands.
2: On a voulu faire un petit truc en plus pour toutes les familles, pour que tout le monde se sente impliqué dans ce festival. Donc voilà, il y aura une chasse au trésor organisée entre le centre-ville et les jardins hauts, où les gens devront se balader, aller sur les différents stands, récolter du coup des informations, nous les rapporter, et à la fin, il y a des lots à gagner.
1: Et il y aura un spectacle un peu particulier le samedi soir.
2: Alors la troupe s'appelle Belly Mercator, donc moi je les ai rencontrés au domaine d'Harcourt, en fait je les avais vus en spectacle là-bas. On avait vraiment adoré, c'est vraiment des gens très simples, donc quand on leur a passé commande pour les historiques, on a eu en fait une réunion en visio avec eux, on leur a donné beaucoup d'infos, ils ont fait beaucoup de recherches aussi de leur côté sur la documentation par rapport à Gaillon, aussi vis-à-vis du thème, hein, pour rester un peu dedans. Et voilà, l'idée, c'est qu'ils vont faire du coup une pièce, vraiment, je pense, de façon très humoristique, parce que c'est leur dada, tout autour du château de Gaillon. Donc j'ai vraiment hâte de voir ce que ça va donner. C'est le samedi soir, entre le bal et le spectacle de feu.
1: Et pour conclure, Coralie Goujon rappelle les horaires d'ouverture des historiques de Gaillon.
2: 10h, 18h sur les horaires classiques, sauf le samedi où après ça pousse jusqu'à la soirée. Pareil dimanche, 10h, 18h, donc ouverture du marché, ouverture des stands. Et après, voilà, vous avez tout le détail du programme, ce qui est vraiment beaucoup plus chargé que l'année dernière. Ça se chevauche même, donc il faudra que les gens choisissent à quel endroit ils veulent se rendre. Vous avez tout sur le site des historiques où vraiment tout le programme est détaillé par zone.
1: C'est la fin de ce journal. Excellente journée à l'écoute des programmes de BPM.
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3: Bonjour à tous, c'est l'heure de faire un point sur la météo du jour. Le ciel sera voilé cet après-midi à Vernon. Le ciel sera couvert dans la soirée. Les températures seront comprises entre 25 et 34 degrés. Le vent soufflera quant à lui de 5 à 10 km/h. Bon après-midi à l'écoute de BPM Vernon.
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1: Et on est toujours présent sur le parking du lycée du Mézil de Vernon pour ce forum emploi, orientation et formation organisé par l'IFEP et la mission locale. On continue un petit peu le tour des stands avec nos voisins directs, avec l'AFPA, avec Nadège. Bonjour Nadège, comment allez-vous déjà ?
2: Bonjour, très bien par cette belle matinée.
1: Très belle matinée, très belle journée en tout cas ici. L'AFPA, Nadège, est-ce que vous pouvez nous présenter l'AFPA ? Qu'est-ce que c'est ?
2: Alors l'AFPA, c'est un centre de formation qualifiant, donc on va apprendre des métiers. Nous, à l'AFPA de l'Eure, où on est basé à Évreux, on va être sur les métiers du bâtiment, seconde œuvre, et de l'industrie. Et on a également un pôle automobile, mécanique auto et carrosserie.
1: Quand vous dites AFPA de l'Eure, vous avez la partie formation à Évreux, mais sinon on peut venir d'un petit peu partout, il n'y a pas de souci. Hein.
2: Exactement, le centre de formation est basé à Évreux, mais effectivement les collaborateurs sont en mesure de se déplacer sur tout le territoire du département. Et nous disposons également d'un hébergement qui permet aux personnes un peu plus éloignées de venir suivre leur formation à Évreux si elles sont un peu plus distantes. Aujourd'hui, on sait qu'avec le prix du carburant, ça peut être compliqué.
1: Ça veut dire que concrètement, comment ça se passe alors au niveau de ces formations? Il y a une partie entreprise également à côté?
2: Alors effectivement, nous développons la partie alternance. Nos formations sont accessibles pour en alternance avec des entreprises. Donc ce serait une semaine sur le centre de formation et les trois autres semaines du mois, ils sont en entreprise. Nous recrutons actuellement, on a des offres d'alternance disponibles, accessibles sur notre site internet. Et nous accompagnons également nos candidats à la recherche des entreprises grâce à des ateliers d'accompagnement.
1: Ça fait que du coup, j'imagine, il y a plusieurs entreprises partenaires avec l'AFPA, un travail main dans la main réalisé entre vous.
2: Exactement, donc on a une équipe de développement qui va aller sourcer des entreprises, et évidemment l'AFPA est un organisme national qui nous permet d'avoir un relais auprès de certaines entreprises connues et avec lesquelles on travaille en collaboration bien évidemment.
1: Alors pour revenir un petit peu sur les formations concrètement, qu'est-ce qu'on peut retrouver du coup au final ici ?
2: Alors actuellement on est en plein recrutement sur notre formation maçon, donc c'est un métier qui aujourd'hui en 2026, il faut se reconnaître, est peut-être pas attractif, mais c'est un domaine où il y a de l'emploi, qui est très bien rémunéré, et cette formation elle permet d'obtenir un premier niveau de compétences. Donc moi j'encourage aux personnes qui ont une envie, une ambition de travailler dans le bâtiment et qui n'avaient pas forcément pensé au métier de maçon, c'est un excellent métier qui vous permet d'entrer dans le bâtiment et d'acquérir des premières compétences.
1: Et encore de nombreuses autres formations que j'imagine de toute façon on peut retrouver directement sur internet. Hein.
2: Exactement, donc je vous disais à l'AFPA d'Évreux, on est basé essentiellement sur le bâtiment seconde œuvre, l'électricité, la plomberie, la peinture, et effectivement l'industrie avec la formation soudure ou technicien de maintenance industrielle. Mais il faut savoir que l'AFPA est un centre national disposant de 7 centres en Normandie avec d'autres formations dans le tertiaire sur Rouen notamment ou Caen. Où on développe également des formations du nucléaire sur le Havre. Donc c'est vraiment ne pas hésiter à ouvrir le site internet de afpa.fr. Nous organisons notre journée porte ouverte le 24 juin sur tous les centres AFPA national, en Normandie également. Donc venez nous rencontrer nos équipes, visiter nos plateaux techniques le 24 juin de 9h à 16h.
1: Et puis on peut venir vous rencontrer aussi aujourd'hui jusqu'à 15h. Pour conclure un petit peu, c'est important aussi, j'imagine, d'être présent sur ce genre de journée pour pouvoir continuer de se faire découvrir.
2: C'est très important pour nous parce que justement c'est ce que je vous disais, on est l'AFPA de l'Eure. Vernon est un territoire, est un bassin très important pour nous. Nous avons beaucoup de candidats qui viennent de Vernon et nous répondons à l'offre de formation. Le partenariat qu'on a avec les institutionnels du territoire que sont la mission locale, France Travail, est très important pour nous. Et on est un vecteur de l'insertion professionnelle. Alors on parlait des formations bien évidemment, mais l'AFPA c'est aussi une offre de services complémentaires. On peut accompagner les personnes qui ont un projet et l'insertion de nos jeunes notamment avec des immersions possibles sur nos plateaux techniques en partenariat avec la mission locale. Donc on est un vrai organisme de l'insertion professionnelle, oui.
1: Ben en tout cas, merci beaucoup Nadège.
2: Et ben de rien, bonne journée et venez nous rencontrer.
1: N'hésitez pas, donc les journées portes ouvertes le 24 juin directement sur le site de l'AFPA et aujourd'hui jusqu'à 15h sur le parking du lycée du Mézil. BPM repart en musique, on se retrouve très très vite sur BPM.
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1: Bonjour et bienvenue dans votre rubrique emploi. On recherche un technicien ou une technicienne d'installation en matériel dentaire à la Chapelle Longueville pour un CDI de 39 heures par semaine. Vos missions seront les suivantes: assurer la mise en service d'équipements neufs, diagnostiquer les pannes, proposer des solutions adaptées, effectuer les réparations nécessaires et identifier les pièces à commander si besoin, assurer une communication efficace avec les différentes parties prenantes, organiser et suivre les réparations et garantir la bonne traçabilité des interventions. Pour plus de renseignements, consultez l'offre numéro 208 CSJY sur le site internet www.francetravail.fr. Bonne continuation à l'écoute des programmes de BPM Vernon.
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1: Et bienvenue sur BPM si vous venez de nous rejoindre. C'est l'heure de vous parler cinéma. Aujourd'hui, nous allons vous parler d'un film à l'affiche du cinéma-théâtre de Vernon, L'Abandon. Tout le monde connaît le nom de Samuel Paty, mais peu de gens connaissent réellement son histoire. Le 16 octobre 2020, Samuel Paty, professeur d'histoire-géographie, est assassiné à la sortie de son collège. À la lumière des enquêtes et des procès, ce film revient sur ses 11 derniers jours et l'engrenage qui a conduit à sa mort tragique.
2: J'ai jamais rêvé d'être un héros. Mais que mes cours réveillent une vocation, ça oui, j'avoue, j'en ai rêvé.
3: Bonjour, monsieur Paty.
4: Aujourd'hui, on va faire une étude de cas. Liberté d'expression, liberté de la presse. Ça vous dit quelque chose?
5: C'est Charlie Hebdo?
4: Exactement.
6: Pas de blague aujourd'hui?
4: Bon, allez, une blague pour Drissou.
2: Il y a un problème?
7: Je viens de revoir la vidéo, les vues arrêtent pas d'augmenter.
8: Elle est mensongère, elle donne clairement le nom du collège de monsieur Paty. Il faut la faire supprimer.
9: Faut pas prendre ça à la légère. Faudrait que vous rédigiez un rapport.
10: Et alerter le service de défense et de sécurité.
11: Ça s'est pas passé comme ça.
12: Bah, Chirel a menti.
13: On est complètement derrière vous.
14: Tous les jours, je reçois des coups de fil de menaces à la loge.
15: Vu le contexte, tu nous mets tous en danger.
2: Je peux quand même dire quelque chose parce que visiblement, ça tourne à mon procès.
16: Je pense que ce serait bon de faire un bloc autour de lui.
17: S'ils ont un couteau, je fais quoi?
18: Bon, il n'y a aucune raison de paniquer.
2: Jamais j'aurais imaginé que mon nom entrerait dans les livres d'histoire.
1: Et retrouvez au cinéma-théâtre de Vernon L'Objet du délit, L'Abandon, Le Mandalorian ou encore Le Diable s'habille en Prada 2. Excellente journée à l'écoute des programmes de BPM.
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1: Allez, bienvenue sur BPM. On est toujours présent sur le parking du lycée du Mésil pour ce forum dédié à l'emploi, à la formation, à l'orientation, organisé par la mission locale Seine-Vexin et par l'IFEP. C'est jusqu'à 15h aujourd'hui, donc sur le parking du lycée du Mésil, un événement qui a pour objectif de permettre aux jeunes, aux demandeurs d'emploi, aux bénéficiaires du RSA, aux familles, aux habitants du territoire, de rencontrer directement des organismes de formation, des agences d'intérim, des employeurs, des structures d'accompagnement, des partenaires de l'insertion. Le forum va donc permettre notamment de découvrir des offres d'emploi et des opportunités de job d'été, d'obtenir des informations concrètes sur les formations et les parcours d'orientation, d'échanger directement avec des professionnels et des recruteurs, de faciliter les démarches d'insertion et l'accès aux dispositifs du territoire directement en plein cœur du quartier. Donc c'est pour les jeunes et pour les moins jeunes. Donc n'hésitez pas à venir cet après-midi sous ce grand soleil et cette chaleur qui touche ici Vernon. Alors de nombreuses structures qui sont présentes, des boîtes d'intérim, la mission locale, l'IFEP évidemment, le CIO, l'Agence régionale de l'orientation et des métiers, le lycée du Mésil et quelques autres associations. N'hésitez pas à venir pour découvrir ce forum cet après-midi jusqu'à 15h. On repart en musique. À très vite.
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2: Et bienvenue sur BPM, si vous venez de nous rejoindre, c'est l'heure de votre rubrique « Que se passe-t-il près de chez vous ?» À l'occasion des rendez-vous au jardin, le chef jardinier du musée des impressionnismes Giverny vous propose d'explorer le jardin du musée en sa compagnie. Cet espace structuré et contemporain ne se laisse découvrir que petit à petit, au fur et à mesure de la déambulation. Tout au long d'une promenade colorée, il vous livrera ses secrets de jardinage et répondra à toutes vos questions. Ce moment de partage vous donnera ainsi quelques clés pour composer votre propre jardin. Visite guidée gratuite le vendredi 5 juin à 16h30 et le 6 juin à 10h30 sur inscription obligatoire dans la limite des places disponibles sur le site internet mdig.fr. Et puis à l'occasion de la sortie de son roman « Si tu traverses les eaux », la médiathèque de Vernon reçoit l'autrice Justine Beau pour un entretien autour de son livre le 2 juin à partir de 19h30. Une séance de dédicace suivra les échanges organisés avec la Compagnie des Livres. C'est la fin de cette rubrique. Passez une excellente journée à l'écoute des programmes de BPM.
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0: 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Il est 13h. 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
1: Bonjour à toutes et à tous et bienvenue dans votre journal quotidien sur BPM. Dans l'actualité de ce vendredi 29 mai, nous commencerons avec ce fait divers. Le corps d'une femme a été découvert dans Liton à Évreux. Puis le pont de Vernon sera fermé à la circulation dimanche en fin de journée. Ensuite, Alexis Anquincan sera le parrain de la course caritative de MacArthur Glen Paris-Giverny. Et enfin, nous terminerons ce journal avec les historiques de Gaillon. Le corps d'une femme d'une soixantaine d'années a été retrouvé sans vie dans Liton à Évreux lundi en début d'après-midi. D'après les policiers, le décès est remonté au matin même. Une autopsie aura lieu le mardi 2 juin à l'Institut médico-légal de Rouen afin de déterminer les causes du décès. À l'occasion du spectacle Radiance of Spring, feu d'artifice de jour, la circulation des véhicules sera exceptionnellement interrompue sur le pont Clémenceau de Vernon ce dimanche de 18h à 19h30 afin d'assurer le bon déroulement de l'événement et la sécurité du public. La circulation à pied est, elle, autorisée. Le multiple champion paralympique normand Alexis Anquincan sera le parrain de la MacArthur Glen Run qui aura lieu le 20 juin à Douin. Une course au grand air et accessible à tous avec deux parcours de 5 et 10 km. Une partie des bénéfices de la course caritative sont reversés à l'association Les Fontaines qui œuvre pour l'accueil et l'accompagnement de personnes en situation de fragilité. Sa mission principale est d'offrir un lieu de vie, d'écoute et de reconstruction à des personnes confrontées à des difficultés sociales, familiales ou personnelles. Les inscriptions se font sur le site internet de MacArthur Glen Paris-Giverny. Nous terminons ce journal avec Coralie Goujon, présidente de l'Association pour la Renaissance du Château de Gaillon, qui organise son événement Les Historiques de Gaillon les 6 et 7 juin. Coralie Goujon commence par nous présenter l'association.
2: Alors l'ARC, donc, c'est l'Association pour la Renaissance du Château de Gaillon. Ça fait une quinzaine d'années qu'on existe. Donc notre association a eu pour vocation de faire réouvrir le Château de Gaillon au public pour les visites. Donc aujourd'hui, c'est chose faite. Donc notre mission, c'était aussi que ça soit récupéré par une grosse entité. Donc c'est le cas aujourd'hui avec l'agglomération. Et notre association participe toujours pour l'instant à la création d'événements au cours de l'année pour, on va dire, ajouter un petit supplément à l'équipe du château.
1: Et donc cet événement, les Historiques de Gaillon, aura lieu les 6 et 7 juin pour sa troisième édition après avoir fêté les 1000 ans du château l'an dernier. Coralie Goujon rappelle le concept de l'événement.
2: C'est toujours en fait d'avoir une représentation, on va dire, à travers des camps sur toutes les époques du château. Notre idée vraiment dans les historiques, c'était ça, c'était de traverser toutes les époques du château. Donc on essaye tous les ans de donner un thème différent. Et cette année, la date est tombée en même temps que l'événement national Rendez-vous au Jardin. Donc on s'est adapté et ça sera donc voilà le thème cette année. Autour tout ce qui est floral, faune, flore, il y aura donc en effet des camps de reconstitution comme l'année dernière, de la musique, du théâtre, de la déambulation dans les rues, des ateliers, des spectacles. La même image que l'année dernière avec un défilé, un spectacle de feu le soir avec un bal, de la restauration, enfin on reprend la même chose et on recommence. Une des missions de l'association qui a un peu migré ces derniers temps, c'est justement de faire ce lien entre les habitants et le château. Parce qu'on s'est aperçu que les Gaillonnais ont du mal à s'approprier le château de Gaillon. Donc l'idée, voilà, c'est que nous, on s'est donné ce but aussi avec ce festival, de fédérer justement le lien entre les deux. Et c'est pour ça que, comme l'année dernière, le festival aura lieu à la fois dans les rues de Gaillon, au niveau du lavoir, et au niveau du château et dans les jardins hauts. On veut vraiment faire un pont entre les deux. Et bien évidemment, c'est aussi ouvert aux personnes de l'extérieur qu'on encourage vivement à venir pour visiter le site et participer au festival.
1: Les Historiques de Gaillon ont un gros programme sur les deux jours.
2: Beaucoup de camps de reconstitution, principalement dans les jardins. Cette année, donc, les petites nouveautés, c'est que l'association et divers prestataires vont proposer des ateliers plutôt manuels, créatifs, qui auront lieu dans les rues. Donc c'est gratuit, le festival aussi est gratuit. Il y aura donc toujours de la musique. On a également une compagnie qui vient, à laquelle on a demandé un scénario spécial autour du château, du coup qui sera là en représentation le soir. Donc comme l'année dernière, à la tombée de la nuit, il y aura un bal, une représentation théâtralisée et un spectacle de feu comme l'année dernière. Toujours notre traditionnel défilé qui là se situera donc le dimanche à 14h. Et donc pareil, vous pourrez retrouver aussi le marché artisanal qui cette année sera situé donc sur deux zones, en haut et en bas, donc dans le centre-ville de Gaillon et à l'entrée des jardins hauts. Et voilà, je crois que globalement on a toujours fait le tour, donc encore une fois le défilé pour amener Anne de Bretagne et Louis XII à l'arrivée du château. Et cette année, le personnage en plus pour fédérer avec Rendez-vous au jardin, c'est Pierre de Mercolienne, du coup, qui était un moine spécialisé dans le domaine floral, du coup, qui sera là en nouveau personnage, on va dire.
1: Et nouveauté cette année, une chasse au trésor pour faire jouer petits et grands.
2: On a voulu faire un petit truc en plus pour toutes les familles, pour que tout le monde se sente impliqué dans ce festival. Donc voilà, il y aura une chasse au trésor organisée entre le centre-ville et les jardins hauts, où les gens devront se balader, aller sur les différents stands, récolter du coup des informations, nous les rapporter, et à la fin, il y a des lots à gagner.
1: Et il y aura un spectacle un peu particulier le samedi soir.
2: Alors la troupe s'appelle Belly Mercator, donc moi je les ai rencontrés au domaine d'Harcourt, en fait je les avais vus en spectacle là-bas. On avait vraiment adoré, c'est vraiment des gens très simples, donc quand on leur a passé commande pour les historiques, on a eu en fait une réunion en visio avec eux. On leur a donné beaucoup d'infos, ils ont fait beaucoup de recherches aussi de leur côté sur la documentation par rapport à Gaillon, aussi vis-à-vis du thème, hein, pour rester un peu dedans. Et voilà, l'idée, c'est qu'ils vont faire du coup une pièce, vraiment, je pense, de façon très humoristique, parce que c'est leur dada, tout autour du château de Gaillon. Donc j'ai vraiment hâte de voir ce que ça va donner. C'est le samedi soir entre le bal et le spectacle de feu.
1: Et pour conclure, Coralie Goujon rappelle les horaires d'ouverture des historiques de Gaillon.
2: 10h, 18h sur les horaires classiques, sauf le samedi où après ça pousse jusqu'à la soirée. Pareil dimanche, 10h, 18h, donc ouverture du marché, ouverture des stands. Et après, voilà, vous avez tout le détail du programme, ce qui est vraiment beaucoup plus chargé que l'année dernière. Ça se chevauche même, donc il faudra que les gens choisissent à quel endroit ils veulent se rendre. Vous avez tout sur le site des historiques où vraiment tout le programme est détaillé par zone.
1: C'est la fin de ce journal. Excellente journée à l'écoute des programmes de BPM.
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3: Bonjour à tous, c'est l'heure de faire un point sur la météo du jour. Le ciel sera voilé cet après-midi à Vernon. Le ciel sera couvert dans la soirée. Les températures seront comprises entre 25 et 34 degrés. Le vent soufflera quant à lui de 5 à 10 km heure. Bon après-midi à l'écoute de BPM Vernon.
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6: Et on est toujours présent sur le parking du lycée du Mésil pour ce forum emploi, formation, orientation organisée par l'IFEP et la mission locale de Vernon-Seine-Vexin. Je ne suis pas seul, je suis en compagnie d'Amélie qui représente le CESI. Bonjour Amélie, comment allez-vous déjà ?
7: Bonjour, enchantée. Eh ben, ça va bien, merci, il fait beau.
6: il fait même très chaud. On est là pour parler donc du CESI. Est-ce que vous pouvez nous expliquer déjà le CESI ? Qu'est-ce que c'est, Amélie ?
7: Alors, le CESI, c'est une école d'ingénieurs. On propose plusieurs formations, dont un cycle ingénieur et aussi les bachelors de spécialité jusqu'au master professionnel sur diverses formations comme l'industrie de l'innovation, l'informatique, le numérique, le BTP génie civil, tout ce qui va être qualité, sécurité, environnement et développement durable et également le management et les ressources humaines.
6: Voilà. J'imagine que c'est aussi... En tout cas, on entend de plus en plus parler du travail d'ingénieur, etc. J'ai l'impression qu'il y a un vrai boom, de plus en plus de personnes sont intéressées et viennent vers ces métiers.
7: Alors oui, c'est pas moi qui gère forcément le cycle ingénieur, je suis pas la plus mieux placée pour en parler, mais effectivement, ça se développe de plus en plus. Voilà.
6: Et vous, du coup, vous êtes c'est quoi votre rôle, donc, du coup, au sein du CESI?
7: Moi, je suis chargée de relations candidat-entreprise. Donc, j'accompagne les candidats à trouver leur entreprise pour tout ce qui va être réalisation du CV, guide pour, parce qu'il y en a qui n'ont pas forcément de l'expérience et qui n'ont pas fait forcément d'entretien. Donc, on les accompagne pour jusqu'à leur trouver une entreprise.
6: Donc, j'imagine qu'il y a tout un travail de partenariat à devoir mettre en place avec les entreprises.
7: Bah oui, tout à fait, parce qu'il faut échanger aussi avec elles. C'est elles, des fois, qui nous font les demandes pour avoir des candidats. Et des fois, c'est les candidats qui ramènent des fois leur entreprise.
6: Et du coup, le CESI, donc là, vous, on vous retrouve où ça?
7: Nous, on est à Saint-Étienne-du-Rouvray, sur la zone du Madrier.
6: Et c'est là donc qu'on peut retrouver un petit peu toutes les informations. J'imagine que c'est important pour vous de pouvoir être présent sur ce genre de forum, ce genre d'événement devant un lycée.
7: Oui, parce que peut-être que des candidats ne connaissent pas CESI, donc c'est important d'être présent, de pouvoir les accompagner s'ils ont des questions et pourquoi pas avoir de nouveaux candidats pour nos formations à la rentrée.
6: Et j'ai vu qu'il y avait déjà quelques personnes qui étaient venues vous voir, vous se renseigner déjà depuis ce matin.
7: Oui, tout à fait, on verra bien ce que ça donne.
6: Donc on vous retrouve aujourd'hui ici, sur le parking du lycée du Misil. Sinon, toutes les informations, on peut les retrouver un peu tous les jours sur Internet, j'imagine.
7: Oui, il y a un site Internet, vous pouvez directement, il y a tous les programmes de toute notre formation. Vous pouvez faire vos dossiers de candidature ou nous appeler directement. Et on fait également des portes ouvertes, qu'on appelle les portes toujours ouvertes, tous les mercredis, là, jusque fin juin. De 14h à 17h, on est ouvert, vous pouvez directement venir sur le campus.
6: Donc n'hésitez pas à vous renseigner, notamment sur CESI.fr. Merci beaucoup Amélie.
7: Merci à vous, bonne journée.
6: Voilà, parmi les stands présents cet après-midi et depuis ce matin sur ce forum de l'emploi et de formation organisé par l'IFEP et la mission locale Vernon Seine-Vexin. Nous on va repartir en musique, on va se retrouver dans quelques instants. À très vite sur BPM.
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1: Et bienvenue sur BPM. Si vous venez de nous rejoindre, on est toujours présent au parking du lycée du Mézil de Vernon pour vous faire vivre ce forum de l'emploi organisé par la mission locale et par l'IFEP. On est là pour parler de l'armée du salut en compagnie de Franck et d'Océane. Bonjour à vous deux, comment allez-vous ?
2: Bonjour, chaudement bien sûr.
3: Bonjour, oui, très bien, merci.
1: Alors on est là donc pour parler de l'armée du salut, tout simplement. Est-ce que vous pouvez commencer par nous présenter l'armée du salut? Qu'est-ce que c'est? Quels sont les objectifs derrière l'armée du salut?
2: L'armée du salut, c'est pour venir en aide aux plus démunis, mais aussi depuis peu aux plus éloignés de l'emploi, parce que nous avons développé un chantier d'insertion qui aujourd'hui accueille 7 personnes en transition professionnelle.
1: Parlez-nous un petit peu plus, attendez, je vais vous rejoindre, ce sera un peu plus simple. Parlez-nous un petit peu plus du coup du chantier d'insertion. Qu'est-ce qui s'y passe sur ce chantier?
2: Alors c'est un chantier d'insertion qui accueille des personnes placées sous main de justice, c'est-à-dire qu'elles sont en fin de peine et on leur permet de découvrir différents métiers tels que l'entretien d'espaces verts, la rénovation de bâtiments, la peinture, le placo, afin de travailler avec eux sur l'élaboration d'un projet professionnel.
1: Il essaie de réussir à remettre le pied dans l'étrier, à réinsérer, à relancer un petit peu les vies de chacun.
2: Tout à fait.
1: Comment est-ce que ça se passe du coup concrètement sur à côté de ça, vous le disiez du coup aussi l'aide aux personnes démunies. Expliquez-nous un petit peu qu'est-ce qui est fait, qu'est-ce qui est mis en place.
2: Alors on travaille en lien avec le 115 qui nous oriente des personnes qui ont différentes précarités, mais surtout essentiellement d'abord autour du logement. Donc on peut les accueillir, elles sont hébergées chez nous, moyennant une petite participation financière. On travaille avec eux la remise, les démarches administratives à faire, l'inscription dans le fichier SNE pour qu'ils retrouvent un hébergement, mais aussi leur projet d'accompagnement individualisé.
1: De servir en fait de tremplin pour rebondir en fait au final.
2: Voilà, l'idée c'est pas qu'ils restent chez nous, c'est qu'on leur permette de repartir dans le circuit normal comme tout un chacun.
1: Alors du coup votre présence aujourd'hui sur ce forum, c'est de pouvoir aller à la rencontre des jeunes, leur montrer que l'armée du salut existe et peut être là pour eux.
2: Voilà, et c'est aussi permettre à des jeunes peut-être de faire découvrir différents métiers du social, qui soient moniteurs éducateurs, CESF, conseiller en insertion professionnelle, leur permettre de découvrir, à travers les activités de l'armée du salut, un engagement dans le social.
1: Et vous, c'est quoi votre rôle, sans indiscrétion, au sein de l'armée du salut?
2: Je suis conseiller en insertion professionnelle.
1: Et du coup, vous êtes forcément en lien avec certaines entreprises, avec évidemment les gens qui viennent vous voir?
2: On essaye justement de trouver des liens, de tisser des liens avec des entreprises, mais aussi tout le secteur de l'insertion par l'activité économique, pour permettre à nos résidents de trouver des passerelles et de retrouver un emploi dans un domaine qui leur convient.
1: L'armée du salut, donc jusqu'à 15h aujourd'hui ici. Si jamais on a envie de se renseigner, on peut vous retrouver facilement sur Internet.
2: Tout à fait.
1: Donc voilà, n'hésitez pas à aller à la rencontre de Franck et d'Océane aujourd'hui jusqu'à 15h. Merci beaucoup.
2: Merci à vous, bonne journée.
1: Merci beaucoup. Donc l'armée du salut, un des nombreux stands présents aujourd'hui sur ce parking du lycée du Mézil de Vernon. On repart en musique. À très vite sur BPM.
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1: Et bienvenue sur BPM, on est là pour la fin de cette journée, en tout cas sur ce forum emploi formation organisé par l'IFEP et la mission locale avec Thierry du groupe Blanchard. Bonjour Thierry, comment allez-vous ?
2: Bonjour, ça va bien, merci, un peu chaud.
1: Un peu chaud, il fait très chaud, comme depuis plusieurs jours. On est là pour parler donc de votre centre, du centre de formation Blanchard, pardon. Est-ce que vous pouvez nous présenter ? Qu'est-ce que c'est ?
2: Alors, le groupe Blanchard est spécialisé dans tout type de formation. Surtout, donc, nous sommes basés donc sur Louviers, à Viron-Vey exactement, où là, nous faisons tout ce qui est titre professionnel, permis de conduire poids lourd, super lourd, les habilitations électriques, le transport en commun, les récupérations de points, le secourisme. On fait aussi tout ce qui est CACES, engins de manutention, logistique, chantier, les nacelles. On fait des titres pro préparateurs de commandes et titres professionnels aussi de moniteurs, monitrices auto-école. Sur le site de Viron-Vey. Le siège social étant basé à Dreux. À Dreux, nous faisons aussi le permis B voiture, donc en 15 jours.
1: En 15 jours ? Oui. C'est très rapide. Moi, j'avais pas mis 15 jours.
2: Oui, en 15 jours. Et il n'y a pas de mauvaise surprise.
1: C'est très intéressant de voir tout ce côté, du coup, au final, très global autour du transport, tout simplement.
2: Oui, tout à fait. Mais c'est vrai que le transport, au moment où on se parle, il y a quand même des carences de 60 000 chauffeurs en France. À l'aube de 2028, on nous parle de 780 000 chauffeurs manquants. Je vous donnerai pas le chiffre de 2030 parce qu'il est hallucinant. Ça peut faire peur sur la chaîne logistique à venir et l'économie à venir. Donc oui, faisons des formations de chauffeurs routiers rapidement, quoi.
1: Justement, on est dans une situation aussi un peu délicate avec l'essence, avec tout ce qui est transport. C'est aussi pas évident, faut réussir à s'adapter aussi, j'imagine, pour vous, au niveau du groupe Blanchard.
2: Eh bien, disons qu'on essaie de se diversifier, effectivement. Mais bon, notre cœur de métier étant quand même les permis de conduire.
1: Alors Thierry, donc, pour avoir toutes les informations sur le groupe Blanchard, on fait comment ? On vous retrouve tous sur Internet notamment ?
2: Bien sûr, vous pouvez nous suivre sur les réseaux sociaux, hein, sur LinkedIn, sur Facebook. Vous pouvez aussi retrouver toutes nos informations sur Internet en tapant groupe Blanchard formation.
1: Merci beaucoup Thierry.
2: Merci, bonne journée.
1: Voilà donc le groupe Blanchard à retrouver ici sur le parking du lycée du Mézil pour ce forum emploi, formation et orientation organisé par l'IFEP et la mission locale Vernon-Seine-Vexin. On repart en musique, à très vite sur BPM.
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1: Et bienvenue sur BPM, si vous venez de nous rejoindre, c'est l'heure de votre rubrique « Que se passe-t-il près de chez vous ?» La boutique d'artisans, métiers d'art et créateurs Isandar fête ses 1 an. À l'occasion d'un week-end animé sur Vernon les 6 et 7 juin, la boutique Isandar organise des portes ouvertes avec démonstrations d'artisans pour célébrer son premier anniversaire. Les visiteurs pourront rencontrer les artisans, assister à des démonstrations, vitrail, céramique, bijouterie et s'immerger dans les coulisses de la création. Un moment convivial et accessible à tous pour redécouvrir le savoir-faire artisanal local. L'entrée sera libre. À l'occasion des historiques et des rendez-vous au jardin, le château de Gaillon en compagnie de l'association pour la renaissance du château de Gaillon vous invite à un week-end entre patrimoine, jardin et histoire vivante les 6 et 7 juin. Entre histoire et nature, reconstitution, démonstration, concert, marché artisanal, atelier participatif, etc. En bref, de quoi plaire à toutes et tous. Vous pouvez retrouver tout le programme sur le site du château de Gaillon, ainsi que sur le site internet des historiques de Gaillon. C'est la fin de cette rubrique. Passez une excellente journée à l'écoute des programmes de BPM.
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1: Bienvenue sur BPM, si vous venez de nous rejoindre, on va clôturer un petit peu cette journée du Forum de l'Emploi, formation orientation organisée par l'IFEP et la mission locale Vernon Seine-Vexin, ici devant le lycée du Mézil, avec Peggy. Bonjour Peggy, comment allez-vous ?
2: Bonjour, je vais très bien, merci.
1: Alors Peggy, vous êtes là pour nous parler de CFA.
2: Oui, alors moi je représente le CFAIE qui est implanté à Val-de-Reuil. Le CFAIE, c'est le centre de formation d'apprentis. Nous proposons des formations en apprentissage, en alternance, du CAP jusqu'au Bac plus 2 sur 7 pôles métiers. La boulangerie, la pâtisserie, la chocolaterie, la boucherie, charcuterie, traiteur, l'hôtellerie-restauration, la coiffure, la mécanique, automobile, la vente et la fleuristerie. Je pense ne rien avoir oublié. Voilà.
1: C'est déjà pas mal de formations. Comment est-ce que ça se passe du coup ces différentes formations concrètement? Il y a pas mal d'alternance, de travail avec des entreprises.
2: Oui, alors nous au CFA de Val-de-Reuil, on accueille 2200 jeunes donc qui sont tous accueillis dans des entreprises. La condition pour intégrer le CFA, c'est d'avoir trouvé un employeur. Nous au CFAIE, on propose un accompagnement à la recherche d'entreprise pour les jeunes qui souhaitent avoir un coup de pouce pour la recherche d'entreprise. Et bien il y a une équipe qui est dédiée à l'accompagnement. Voilà.
1: Ce qu'on voit sur le kakémono juste derrière, c'est du CAP au Bac plus 2.
2: Voilà, le Bac plus 2 est proposé sur certains métiers, mais sur tous les métiers, sur tous les pôles métiers que j'ai énumérés précédemment, nous proposons un niveau au moins équivalent au Bac professionnel. Nous avons différentes certifications, notamment des brevets professionnels équivalents au bac professionnel, mais qui répondent davantage aux attentes des entreprises partenaires.
1: C'est ce que j'allais dire justement, revenir un petit peu sur le travail avec les entreprises. Il y a une obligation de devoir aller chercher des partenaires un peu régulièrement pour pouvoir être le plus global pour les jeunes qui sont chez vous.
2: Hein. Bien évidemment, en fait, sur la cellule de recrutement, nous avons également une personne qui est dédiée en fait aux relations avec les entreprises et qui a pour vocation à fidéliser les entreprises partenaires et également être à l'écoute des besoins des entreprises et voilà.
1: Alors le CFA donc de Val-de-Reuil, si on veut vous retrouver, on peut retrouver toutes les informations sur internet notamment.
2: Informations bien sûr sur le site internet www.cfaie.fr. Il est possible d'enregistrer une candidature en fait depuis le site internet. Ensuite une équipe dédiée reprendra contact en fait avec le candidat et puis sur les réseaux sociaux nous sommes également présents, visibles et puis de janvier au mois de mai nous organisons également des portes ouvertes et puis il est possible également de rencontrer les équipes du CFA à la demande. Voilà.
1: Et puis j'imagine sur des forums comme aujourd'hui.
2: Évidemment, ouais, sur des forums tout au long de l'année, bien évidemment, sur des immersions aussi au CFA. Il est possible pour les candidats de découvrir les métiers par la pratique en intégrant une journée l'un de nos ateliers, de nos laboratoires. C'est possible, c'est ce qu'on appelle les immersions, les mini-stages et c'est simple, c'est possible si on le demande. Voilà.
1: Merci beaucoup Peggy.
2: Je vous en prie, merci, bonne journée.
1: Avec grand plaisir. Donc c'est avec le CFAIE de Val-de-Reuil qu'on conclut cette journée qui se termine un peu plus tôt, étant donné qu'il fait quand même très très chaud encore aujourd'hui. Je n'ai plus qu'à vous souhaiter une très belle fin de journée à l'écoute des programmes de BPM. À très vite.
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1: Bonjour à tous, vous êtes sur BPM et aujourd'hui nous partons à la découverte de la fabrique de la Rille à Beaumont-le-Roger. Ce lieu atypique de 250 mètres carrés est dédié aux beaux gestes et aux créations régionales. La fabrique de la Rille est animée par un collectif d'artisans et d'artistes qui y présentent leur savoir-faire. Et cela va de la céramique à la peinture, en passant par des sculptures, de la dentelle, des vitraux ou encore de la mosaïque d'art. Et pour votre plus grand bonheur, sachez que des ateliers et des stages y sont également proposés tout au long de l'année. La fabrique de la Rille se situe au 2 bis avenue Albert Parisseau à Beaumont-le-Roger. Elle est ouverte les samedis, dimanches et jours fériés de 14h à 18h30. Et l'accès au site est totalement gratuit. Pour plus de renseignements, rendez-vous sur le site fabriquedelarille.com. Bonne visite à la fabrique de la Rille à Beaumont-le-Roger et excellente journée à l'écoute des programmes de BPM.
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1: Et vous écoutez BPM, c'est l'heure de votre rubrique « Que se passe-t-il près de chez vous ?» Préparez-vous à vibrer du 5 au 7 juin, Vernon et Saint-Marcel s'illuminent pour la toute première édition de l'Heure des Voix, le festival de gospel. Plus qu'un simple festival, cet événement marque le lancement d'un nouvel élan placé sous le signe de la rencontre, du partage et de l'émotion pure. Trois jours, trois ambiances, une passion commune, le gospel. Le vendredi et samedi, du côté du centre culturel Guy Gambu à 20h30 et le dimanche à 20h30 à l'église Saint-Nicolas de Vernonnet. Réservez vos places dès maintenant sur le site internet www.veriteproduction.fr. Et puis la foire de Vernon signe son grand retour dans une atmosphère festive aux airs de fêtes foraines d'antan. Pendant trois jours, Vernon replonge dans l'esprit des grandes foires d'autrefois. Du vendredi 5 au dimanche 7 juin, le centre-ville s'animera entre attractions foraines, animations rétro, concerts et restaurations. Cette nouvelle édition revisite donc la tradition de ces foires d'antan où l'on venait flâner en famille entre guirlandes, odeurs de confiserie, jeux d'adresse et spectacles de rue. La programmation est à retrouver sur vernon27.fr. C'est la fin de cette rubrique. Passez une excellente journée à l'écoute des programmes de BPM.
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0: 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Il est 15h.
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1: Et bienvenue sur BPM, si vous venez de nous rejoindre, c'est l'heure de votre rubrique « Que se passe-t-il près de chez vous ?» À l'occasion de la sortie de son premier album intitulé « Synesthète », un musicien local installé en Normandie depuis plus de 10 ans propose une soirée de présentation inédite. Cet événement se déroulera le vendredi 5 juin à 18h à la Chocolaterie à Passy-sur-Eure. L'album Synesthète est un projet conçu pour accompagner la performance artistique. Lors de cette soirée, plusieurs artistes, peintres et plasticiens créeront une œuvre originale en direct sous les yeux du public, portée par les différentes atmosphères musicales de l'album. Et puis les classes de danse du Conservatoire de Vernon vous ouvrent leurs portes pour présenter les fruits du travail réalisé par les élèves et vous faire apprécier la richesse de l'apprentissage de la danse classique. Rendez-vous le samedi 6 juin à 16h pour les classes de premier cycle et le 20 juin toujours à 16h pour les deuxième et troisième cycles. C'est la fin de cette rubrique. Passez une excellente journée à l'écoute des programmes de BPM.
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1: Et vous écoutez BPM, c'est l'heure de votre rubrique « Que se passe-t-il près de chez vous ?» La médiathèque de Tourny organise un atelier pour découvrir l'univers de l'illustratrice Eve Gomis et de son chat bleu qui aimait le jaune le 6 juin à 15h. En partant de son album « Le chat qui aimait le jaune », Eve Gomis accompagnera les petits artistes à la découverte de la technique des tampons et des pochoirs. Un moment de création avec une illustratrice à ne pas manquer. Pour les enfants à partir de 4 ans, les parents sont les bienvenus. Et puis Gemma présente les 1001 nuits et toutes ses étoiles sur scène au théâtre Yolande Moreau le 6 juin à 20h. Rythme trépidant, ondulation des hanches, volute du bassin et arabesque des mains. Les Nuits d'Orient, pour leur 28e édition, proposent de découvrir toutes les nuances de la danse orientale. Les Nuits d'Orient depuis 1997, c'est un festival qui se veut rassembleur familial communicatif. Un festival avec des passionnés de tout âge, de toute origine et de tout horizon. Un festival tout public qui rassemble et unit parce que la danse est un langage universel qui parle au cœur. C'est la fin de cette rubrique. Passez une excellente journée à l'écoute des programmes de BPM.
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1: Bonjour à tous, vous êtes sur BPM et bienvenue dans votre rubrique Histoire de l'heure. Et aujourd'hui, nous partons à la découverte de la commune de Guichainville. Le village de Guichainville regroupe le bourg de 1532 hectares et trois hameaux distants de 3 km, Bérou, Fumeson et Melville. C'est en 1808 que Bérou et Melville sont rattachés à Guichainville, commune résidentielle de par sa proximité avec Évreux et traversée par les axes routiers majeurs. Guichainville est dotée d'une école maternelle et élémentaire, d'une bibliothèque, d'une salle des associations et d'une salle de réunion, d'un terrain de sport et accueil de centres importants pour handicapés, le CCAS et les papillons blancs de Melville, labellisés socio-éthiques. En patrimoine principal, vous pourrez retrouver le circuit gallo-romain, le circuit des moissonneurs, l'église Notre-Dame qui date des 15e et 16e siècles, et il y a également le château du Buisson, Garembourg. La commune compte aujourd'hui plus de 2750 habitants. C'est la fin de cette rubrique Histoire de l'heure à la découverte de Guichainville. Merci à vous de l'avoir suivi et passez une excellente journée à l'écoute des programmes de BPM.
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1: Et bienvenue sur BPM. Si vous venez de nous rejoindre, c'est l'heure de votre rubrique. Que se passe-t-il près de chez vous à l'occasion des rendez-vous au jardin les 6 et 7 juin aux Andelys? Découvrez le musée Nicolas Poussin et ses œuvres phares grâce à vos 5 sens, bande-son, odeur et œuvres à toucher. La visite portera également sur l'exposition de sculptures de l'artiste Daniela Capaccioli qui se trouve dans les jardins du musée. Et le 6 juin à 14h30, retrouvez un concert dans le jardin du musée Nicolas Poussin par les élèves du conservatoire à rayonnement intercommunal. Les pièces jouées sont en lien avec le thème de la vue. L'association Second Souffle reçoit le samedi 6 juin à 19h à l'église Saint-Hilaire de Muy deux talentueux musiciens, Hélène Leloup au piano et François Galichet au violon, qui vous entraîneront dans un voyage musical intense à travers deux chefs-d'œuvre du répertoire, avec la sonate à Kreutzergue de Beethoven et la sonate pour violon et piano de César Franck. Le tarif pour les non-adhérents de 12 euros, pour les adhérents de Second Souffle, c'est 10 euros. C'est la fin de cette rubrique. Passez une excellente journée à l'écoute des programmes de BPM.
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1: Et bienvenue sur BPM si vous venez de nous rejoindre. C'est l'heure de votre rubrique « Que se passe-t-il près de chez vous ?» En hommage à Claude Monet, l'artiste italienne Daniela Capaccioli propose une déambulation onirique et écologique au jardin du musée Nicolas Poussin avec l'exposition « Le monde flottant » de Claude Monet du 6 juin au 27 septembre aux Andelys. Le jardin est transformé en espace aquatique insolite

0: où des nénuphars géants semblent émerger de l'eau pour aller à la rencontre des visiteurs. La transparence des sculptures crée une fusion avec le paysage, dessinant des formes légères et évolutives qui composent de nouveaux tableaux au fil de la journée. Le Petit Guisenois vous invite à célébrer les mots et la littérature lors de la nouvelle édition de son Salon du Livre qui se tiendra le dimanche 7 juin à la salle des fêtes de Guisenier. Venez profiter d'une journée conviviale à la campagne et rencontrer 25 auteurs venus partager leur passion, romans, essais, littérature jeunesse. Il y en aura pour tous les goûts. Profitez de ce moment privilégié pour échanger avec les écrivains et repartir avec vos ouvrages préférés dédicacés. C'est la fin de cette rubrique. Passez une excellente journée à l'écoute des programmes de BPM.
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1: Et vous écoutez BPM, c'est l'heure de votre rubrique « Que se passe-t-il près de chez vous ?» Préparez-vous à vibrer du 5 au 7 juin, Vernon et Saint-Marcel s'illuminent pour la toute première édition de l'Heure des Voix, le festival de gospel. Plus qu'un simple festival, cet événement marque le lancement d'un nouvel élan placé sous le signe de la rencontre, du partage et de l'émotion pure. 3 jours, 3 ambiances, une passion commune, le gospel. Le vendredi et samedi, du côté du centre culturel Guy Gambu à 20h30 et le dimanche à 20h30 à l'église Saint-Nicolas de Vernonnet. Réservez vos places dès maintenant sur le site internet www.veritéproduction.fr. Et puis la foire de Vernon signe son grand retour dans une atmosphère festive aux airs de fêtes foraines d'antan. Pendant 3 jours, Vernon replonge dans l'esprit des grandes foires d'autrefois. Du vendredi 5 au dimanche 7 juin, le centre-ville s'animera entre attractions foraines, animations rétro, concerts et restaurations. Cette nouvelle édition revisite donc la tradition de ces foires d'antan où l'on venait flâner en famille entre guirlandes, odeurs de confiserie, jeux d'adresse et spectacles de rue. La programmation est à retrouver sur vernon27.fr. C'est la fin de cette rubrique. Passez une excellente journée à l'écoute des programmes de BPM.
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1: Bonjour et bienvenue dans votre rubrique emploi. On recherche un assistant ou une assistante comptable évolutif à Vernon pour un CDI de 39 heures par semaine. Vos missions seront les suivantes: intervention sur une variété de dossiers, tenue comptable, effectuer le lettrage des comptes de tiers, prendre en charge les rapprochements bancaires ou encore assurer l'enregistrement comptable pour plusieurs collaborateurs. Pour plus de renseignements, consultez l'offre numéro 22 57 83 3 sur le site internet www.francetravail.fr. Bonne continuation à l'écoute des programmes de BPM Vernon.
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1: Et vous écoutez BPM, c'est l'heure de votre rubrique. Que se passe-t-il près de chez vous? La médiathèque de Tourny organise un atelier pour découvrir l'univers de l'illustratrice Eve Gomis et de son chat bleu qui aimait le jaune le 6 juin à 15h. En partant de son album Le chat qui aimait le jaune, Eve Gomis accompagnera les petits artistes à la découverte de la technique des tampons et des pochoirs. Un moment de création avec une illustratrice à ne pas manquer. Pour les enfants à partir de 4 ans, les parents sont les bienvenus. Et puis Gemma présente les 1001 nuits et toutes ses étoiles sur scène au théâtre Yolande Moreau le 6 juin à 20h. Rythme trépidant, ondulation des hanches, volute du bassin et arabesque des mains. Les Nuits d'Orient, pour leur 28e édition, proposent de découvrir toutes les nuances de la danse orientale. Les Nuits d'Orient depuis 1997, c'est un festival qui se veut rassembleur familial communicatif. Un festival avec des passionnés de tout âge, de toute origine et de tout horizon. Un festival tout public qui rassemble et unit parce que la danse est un langage universel qui parle au cœur. C'est la fin de cette rubrique. Passez une excellente journée à l'écoute des programmes de BPM.
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1: Et bienvenue sur BPM si vous venez de nous rejoindre. C'est l'heure de vous parler cinéma. Aujourd'hui, nous allons vous parler d'un film à l'affiche du cinéma-théâtre de Vernon, L'Abandon. Tout le monde connaît le nom de Samuel Paty, mais peu de gens connaissent réellement son histoire. Le 16 octobre 2020, Samuel Paty, professeur d'histoire-géographie, est assassiné à la sortie de son collège. À la lumière des enquêtes et des procès, ce film revient sur ses 11 derniers jours et l'engrenage qui a conduit à sa mort tragique.
2: J'ai jamais rêvé d'être un héros. Mais que mes cours éveillent une vocation, ça oui, j'avoue que j'en ai rêvé.
3: Bonjour, monsieur Paty.
4: Aujourd'hui, on va faire une étude de cas. Liberté d'expression, liberté de la presse. Ça vous dit quelque chose?
3: C'est Charlie Hebdo?
4: Exactement.
3: Pas de blague aujourd'hui?
4: Bon, allez, une blague pour Drissou.
2: Il y a un problème?
5: Je viens de revoir la vidéo, les vues arrêtent pas d'augmenter.
6: Elle est mensongère, elle donne clairement le nom du collège de monsieur Paty. Il faut la faire supprimer.
7: Faut pas prendre ça à la légère. Faudrait que vous rédigiez un rapport.
8: Et alerter le service de défense et de sécurité.
5: Ça s'est pas passé comme ça.
8: Bah, je dirais, elle a menti.
5: On est complètement derrière vous.
9: Tous les jours, je reçois des coups de fil de menaces à la loge.
10: Vu le contexte, tu nous mets tous en danger.
2: Je peux quand même dire quelque chose parce que visiblement, ça tourne à mon procès.
11: Je pense que ce serait bon de faire un bloc autour de lui.
5: S'ils ont un couteau, je fais quoi?
12: Bon, il n'y a aucune raison de paniquer.
2: Mais jamais j'aurais imaginé que mon nom entrerait dans les livres d'histoire.
1: Et retrouvez au cinéma-théâtre de Vernon L'Objet du délit, L'Abandon, Le Mandalorian ou encore Le Diable s'habille en Prada 2. Excellente journée à l'écoute des programmes de BPM.
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0: 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Il est 18h. 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
1: Bonjour à toutes et à tous et bienvenue dans votre journal quotidien sur BPM. Dans l'actualité de ce vendredi 29 mai, nous commencerons avec ce fait divers. Le corps d'une femme a été découvert dans Liton à Évreux. Puis le pont de Vernon sera fermé à la circulation dimanche en fin de journée. Ensuite, Alexis Anquincan sera le parrain de la course caritative de MacArthur Glen Paris-Giverny. Et enfin, nous terminerons ce journal avec les historiques de Gaillon. Le corps d'une femme d'une soixantaine d'années a été retrouvé sans vie dans Liton à Évreux lundi en début d'après-midi. D'après les policiers, le décès est remonté au matin même. Une autopsie aura lieu le mardi 2 juin à l'Institut médico-légal de Rouen afin de déterminer les causes du décès. À l'occasion du spectacle Radiance of Spring, feu d'artifice de jour, la circulation des véhicules sera exceptionnellement interrompue sur le pont Clémenceau de Vernon ce dimanche de 18h à 19h30 afin d'assurer le bon déroulement de l'événement et la sécurité du public. La circulation à pied est, elle, autorisée. Le multiple champion paralympique normand Alexis Anquincan sera le parrain de la MacArthur Glen Run qui aura lieu le 20 juin à Douin. Une course au grand air et accessible à tous avec deux parcours de 5 et 10 km. Une partie des bénéfices de la course caritative sont reversés à l'association Les Fontaines qui œuvre pour l'accueil et l'accompagnement de personnes en situation de fragilité. Sa mission principale est d'offrir un lieu de vie, d'écoute et de reconstruction à des personnes confrontées à des difficultés sociales, familiales ou personnelles. Les inscriptions se font sur le site internet de MacArthur Glen Paris-Giverny. Nous terminons ce journal avec Coralie Goujon, présidente de l'Association pour la Renaissance du Château de Gaillon, qui organise son événement Les Historiques de Gaillon les 6 et 7 juin. Coralie Goujon commence par nous présenter l'association.
2: Alors l'ARC, donc, c'est l'Association pour la Renaissance du Château de Gaillon. Ça fait une quinzaine d'années qu'on existe. Donc notre association a eu pour vocation de faire réouvrir le Château de Gaillon au public pour les visites. Donc aujourd'hui, c'est chose faite. Donc notre mission, c'était aussi que ça soit récupéré par une grosse entité. Donc c'est le cas aujourd'hui avec l'agglomération. Et notre association participe toujours, pour l'instant, à la création d'événements au cours de l'année pour, on va dire, ajouter un petit supplément à l'équipe du château.
1: Et donc cet événement, les Historiques de Gaillon, aura lieu les 6 et 7 juin pour sa troisième édition après avoir fêté les 1000 ans du château l'an dernier. Coralie Goujon rappelle le concept de l'événement.
2: C'est toujours en fait d'avoir une représentation, on va dire, à travers des camps sur toutes les époques du château. Notre idée vraiment dans les historiques, c'était ça, c'était de traverser toutes les époques du château. Donc on essaye tous les ans de donner un thème différent. Et cette année, la date est tombée en même temps que l'événement national Rendez-vous au Jardin. Donc on s'est adapté et ça sera donc voilà le thème cette année. Autour tout ce qui est floral, faune, flore. Il y aura donc en effet des camps de reconstitution comme l'année dernière, de la musique, du théâtre, de la déambulation dans les rues, des ateliers, des spectacles. La même image que l'année dernière avec un défilé, un spectacle de feu le soir avec un bal, de la restauration. Enfin, on reprend la même chose et on recommence. Une des missions de l'association qui a un peu migré ces derniers temps, c'est justement de faire ce lien entre les habitants et le château. Parce qu'on s'est aperçu que les Gaillonnais ont du mal à s'approprier le château de Gaillon. Donc l'idée, voilà, c'est que nous, on s'est donné ce but aussi avec ce festival, de fédérer justement le lien entre les deux. Et c'est pour ça que, comme l'année dernière, le festival aura lieu à la fois dans les rues de Gaillon, au niveau du lavoir, et au niveau du château et dans les jardins hauts. On veut vraiment faire un pont entre les deux. Et bien évidemment, c'est aussi ouvert aux personnes de l'extérieur qu'on encourage vivement à venir pour visiter le site et participer au festival.
1: Les Historiques de Gaillon ont un gros programme sur les deux jours.
2: Beaucoup de camps de reconstitution, principalement dans les jardins. Cette année, donc, les petites nouveautés, c'est que l'association et divers prestataires vont proposer des ateliers plutôt manuels, créatifs, qui auront lieu dans les rues. Donc c'est gratuit, le festival aussi est gratuit. Il y aura donc toujours de la musique. On a également une compagnie qui vient, à laquelle on a demandé un scénario spécial autour du château, du coup qui sera là en représentation le soir. Donc comme l'année dernière, à la tombée de la nuit, il y aura un bal, une représentation théâtralisée et un spectacle de feu comme l'année dernière. Toujours notre traditionnel défilé qui là se situera donc le dimanche à 14h. Et donc, pareil, vous pouvez retrouver aussi le marché artisanal qui cette année sera situé donc sur deux zones, en haut et en bas, donc dans le centre-ville de Gaillon et à l'entrée des jardins hauts. Et voilà, je crois que globalement, on a toujours fait le tour, donc encore une fois, le défilé pour amener Anne de Bretagne et Louis XII à l'arrivée du château. Et cette année, le personnage en plus pour fédérer avec Rendez-vous au jardin, c'est Pierre de Marcolienne, du coup, qui était un moine spécialisé dans le domaine floral, du coup, qui sera là en nouveau personnage, on va dire.
1: Et nouveauté cette année, une chasse au trésor pour faire jouer petits et grands.
2: On a voulu faire un petit truc en plus pour toutes les familles, pour que tout le monde se sente impliqué dans ce festival. Donc voilà, il y aura une chasse au trésor organisée entre le centre-ville et les jardins hauts, où les gens devront se balader, aller sur les différents stands, récolter du coup des informations, nous les rapporter, et à la fin, il y a des lots à gagner.
1: Et il y aura un spectacle un peu particulier le samedi soir.
2: Alors la troupe s'appelle Belly Mercator, donc moi je les ai rencontrés au domaine d'Harcourt, en fait je les avais vus en spectacle là-bas. On avait vraiment adoré, c'est vraiment des gens très simples, donc quand on leur a passé commande pour les historiques, on a eu en fait une réunion en visio avec eux, on leur a donné beaucoup d'infos, ils ont fait beaucoup de recherches aussi de leur côté sur la documentation par rapport à Gaillon. Aussi vis-à-vis du thème, hein, pour rester un peu dedans. Et voilà, l'idée, c'est qu'ils vont faire du coup une pièce, vraiment, je pense, de façon très humoristique, parce que c'est leur dada, tout autour du château de Gaillon. Donc j'ai vraiment hâte de voir ce que ça va donner. C'est le samedi soir, entre le bal et le spectacle de feu.
1: Et pour conclure, Coralie Goujon rappelle les horaires d'ouverture des historiques de Gaillon.
2: 10h, 18h sur les horaires classiques, sauf le samedi où après ça pousse jusqu'à la soirée. Pareil dimanche, 10h, 18h, donc ouverture du marché, ouverture des stands. Et après, voilà, vous avez tout le détail du programme, ce qui est vraiment beaucoup plus chargé que l'année dernière. Ça se chevauche même, donc il faudra que les gens choisissent à quel endroit ils veulent se rendre. Vous avez tout sur le site des historiques où vraiment tout le programme est détaillé par zone.
1: C'est la fin de ce journal. Excellente journée à l'écoute des programmes de BPM.
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3: Bonsoir à tous, c'est l'heure de faire un point sur la météo de demain. Le ciel sera voilé demain à Vernon. Les températures seront comprises entre 18 et 33 degrés. Le vent soufflera quant à lui de 10 à 20 km/h. Bonne soirée à l'écoute de BPM Vernon.
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1: Et bienvenue sur BPM. Si vous venez de nous rejoindre, c'est l'heure de votre rubrique. Que se passe-t-il près de chez vous à l'occasion des rendez-vous au jardin les 6 et 7 juin aux Andelys? Découvrez le musée Nicolas Poussin et ses œuvres phares grâce à vos 5 sens, bande son, odeur et œuvres à toucher. La visite portera également sur l'exposition de sculptures de l'artiste Daniela Capaccioli qui se trouve dans les jardins du musée. Et le 6 juin à 14h30, retrouvez un concert dans le jardin du musée Nicolas Poussin par les élèves du conservatoire à rayonnement intercommunal. Les pièces jouées sont en lien avec le thème de la vue. L'association Second Souffle reçoit le samedi 6 juin à 19h à l'église Saint-Hilaire de Muy deux talentueux musiciens, Hélène Leloup au piano et François Galichet au violon, qui vous entraîneront dans un voyage musical intense à travers deux chefs-d'œuvre du répertoire, avec la sonate Kreutzerg de Beethoven et la sonate pour violon et piano de César Franck. Le tarif pour les non-adhérents de 12 euros, pour les adhérents de Second Souffle, c'est 10 euros. C'est la fin de cette rubrique. Passez une excellente journée à l'écoute des programmes de BPM.
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0: 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Il est 19h.
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1: Et bienvenue sur BPM, si vous venez de nous rejoindre, c'est l'heure de votre rubrique « Que se passe-t-il près de chez vous ?» À l'occasion de la sortie de son premier album intitulé « Synesthète », un musicien local installé en Normandie depuis plus de 10 ans propose une soirée de présentation inédite. Cet événement se déroulera le vendredi 5 juin à 18h à la Chocolaterie à Passy-sur-Eure. L'album Synesthète est un projet conçu pour accompagner la performance artistique. Lors de cette soirée, plusieurs artistes, peintres et plasticiens créeront une œuvre originale en direct sous les yeux du public, portée par les différentes atmosphères musicales de l'album. Et puis les classes de danse du Conservatoire de Vernon vous ouvrent leurs portes pour présenter les fruits du travail réalisé par les élèves et vous faire apprécier la richesse de l'apprentissage de la danse classique. Rendez-vous le samedi 6 juin à 16h pour les classes de premier cycle et le 20 juin toujours à 16h pour les deuxième et troisième cycles. C'est la fin de cette rubrique. Passez une excellente journée à l'écoute des programmes de BPM.
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2: Bonjour et bienvenue dans votre rubrique emploi. On recherche un fraiseur ou une fraiseuse à Gagny pour un CDI de 39 heures par semaine. Vos missions seront les suivantes: programmer et régler les centres d'usinage, réaliser l'usinage de pièces complexes en respectant les plans et les exigences qualité, assurer l'autocontrôle des pièces usinées ou encore veiller à l'entretien de premier niveau de votre poste de travail. Pour plus de renseignements, consultez l'offre numéro 207 SZVV sur le site internet www.francetravail.fr. Bonne continuation à l'écoute des programmes de BPM Vernon.

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1: Et bienvenue sur BPM si vous venez de nous rejoindre. C'est l'heure de vous parler cinéma. Aujourd'hui, nous allons vous parler d'un film à l'affiche du cinéma-théâtre de Vernon, L'Abandon. Tout le monde connaît le nom de Samuel Paty, mais peu de gens connaissent réellement son histoire. Le 16 octobre 2020, Samuel Paty, professeur d'histoire-géographie, est assassiné à la sortie de son collège. À la lumière des enquêtes et des procès, ce film revient sur ses 11 derniers jours et l'engrenage qui a conduit à sa mort tragique.
2: J'ai jamais rêvé d'être un héros. Mais que mes cours éveillent une vocation, ça oui, j'avoue que j'en ai rêvé.
3: Bonjour, monsieur Paty.
4: Aujourd'hui, on va faire une étude de cas. Liberté d'expression, liberté de la presse. Ça vous dit quelque chose?
5: C'est Charlie Hebdo?
4: Exactement.
6: Pas de blague aujourd'hui?
4: Bon, allez, une blague pour Drissou.
2: Il y a un problème?
7: Je viens de revoir la vidéo de Lévieux, arrête pas d'augmenter.
8: Elle est mensongère, elle donne clairement le nom du collège de monsieur Paty. Il faut la faire supprimer.
9: Faut pas prendre ça à la légère. Faudrait que vous rédigiez un rapport.
10: Et alerter le service de défense et de sécurité.
11: Ça s'est pas passé comme ça.
12: Bah, j'irai la menti.
13: On est complètement derrière vous.
14: Tous les jours, je reçois des coups de fil de menaces à la loge.
15: Vu le contexte, tu nous mets tous en danger.
2: Je peux quand même dire quelque chose parce que visiblement, ça tourne à mon procès.
16: Je pense que ce serait bon de faire un bloc autour de lui.
17: S'ils ont un couteau, je fais quoi?
18: Bon, il n'y a aucune raison de paniquer.
2: Mais jamais j'aurais imaginé que mon nom entrerait dans les livres d'histoire.
1: Et retrouvez au cinéma-théâtre de Vernon L'Objet du délit, L'Abandon, Le Mandalorian ou encore Le Diable s'habille en Prada 2. Excellente journée à l'écoute des programmes de BPM.
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1: Et bienvenue sur BPM si vous venez de nous rejoindre. C'est l'heure de votre rubrique « Que se passe-t-il près de chez vous ?» En hommage à Claude Monet, l'artiste italienne Daniela Capaccioli propose une déambulation onirique et écologique au jardin du musée Nicolas Poussin avec l'exposition « Le monde flottant » de Claude Monet du 6 juin au 27 septembre aux Andelys. Le jardin est transformé en espace aquatique insolite où des nénuphars géants semblent émerger de l'eau pour aller à la rencontre des visiteurs. La transparence des sculptures crée une fusion avec le paysage, dessinant des formes légères et évolutives qui composent de nouveaux tableaux au fil de la journée. Le Petit Guisenois vous invite à célébrer les mots et la littérature lors de la nouvelle édition de son Salon du Livre qui se tiendra le dimanche 7 juin à la salle des fêtes de Guisenier. Venez profiter d'une journée conviviale à la campagne et rencontrer 25 auteurs venus partager leur passion. Romans, essais, littérature jeunesse, il y en aura pour tous les goûts. Profitez de ce moment privilégié pour échanger avec les écrivains et repartir avec vos ouvrages préférés dédicacés. C'est la fin de cette rubrique. Passez une excellente journée à l'écoute des programmes de BPM.
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0: 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Il est 20h.
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0: 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Il est minuit.
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